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5: Chers auditeurs, chères auditrices, merci de nous rejoindre cette semaine encore pour la sortie des dernières productions. On écoute tout de suite la bande-annonce de la production de la semaine.
6: On n'est pas là pour poser des Linky.
7: Volte CAF.
8: T'as gâché ma vie, Dominique.
6: C'est mon travail.
9: On a découvert un document super inquiétant. En A4, plié en deux, frauder plus pour gagner plus, trucs et astuces pour toucher plus d'alloc.
6: D'où vient ce document ?
9: On a très peu d'infos pour l'instant. Il s'agirait d'un groupe appelé les CAFTEurs. On a déjà une quarantaine d'agents sur le coup. Ils auront besoin de chefs d'opération. Mais tu devras faire équipe et je te préviens, tu vas pas aimer.
10: Né à 8 ans, dans le sud de la Finlande française, Dominique est élevé par une meute de loups. Sa mère n'a de cesse de lui répéter.
11: Domi, si t'as un cartable, c'est grâce à la CAF, pas à ton père. Domi, si tu pars en vacances, c'est grâce à la CAF, pas à ton père. Domi, si t'as une chambre, c'est grâce à la CAF, pas à ton père.
12: À 12 ans et demi, il s'engage dans l'armée et quitte le sud de la Finlande française. L'éducation de l'armée lui offre des valeurs que son père n'a jamais daigné lui transmettre. Il s'endurcit. Son cœur alors se transforme en fonte.

0: Après 10 ans de service, c'est le manque d'action de l'armée qui le pousse dans les bras de la CAF.
1: On le dit sans foi ni loi. Petit, on l'appelait déjà le rapporteur.
0: Le rapporteur.
1: Aujourd'hui, il est le radiateur.
2: Arrêtez-vous tout de suite! Je veux vos attestations!
3: Lâchez cette brosse à dents!
0: Ensemble, ils vont devoir affronter les fraudeurs les plus sournois.
4: Ok, on a retrouvé des documents dans toutes les grandes villes, et jusque dans la Creuse. Ça laisse soupçonner l'existence d'un groupe organisé. Ils ont trouvé des failles sur le RSA, les APL et même l'allocation de pré-rentrée. S'ils s'allient avec le groupe Allocation Autonomie Handicap, on va droit vers un nouvel Allocgate.
1: Pour lutter contre ce fléau, ils ne devront compter que sur leur courage et leur réactivité.
4: Sur ce coup-là, il nous faudrait du lourd. Il nous faudrait quelqu'un qui connaît bien les rouages de l'intérieur.
5: Patron, je suis sur quelque chose. Michel, ancien chanteur de la comédie musicale de Garou. 54 ans, 45 ans d'antécédent. Il paraît qu'à 9 ans, il gardait déjà la monnaie des courses. A accumulé le RMI sur 16 départements entre 85 et 2002. A changé 4 fois de partenaire sans remplir le CERFA B2048. S'est déclaré parent isolé avec 3 enfants différents. Bref, un dossier long comme le bras, chef. Ah, aujourd'hui, il est rangé et vend les brioches au Leclerc. Il a finalement été arrêté en 2002, après l'un de nos plus gros coups de filet. C'était l'agent Dominique qui était sur le coup. Et en fouillant, regardez ce que j'ai trouvé. Depuis 1 an, il a été augmenté de 60 balles par mois, l'enfoiré. Mais il n'a rien déclaré. Il nous doit encore plus de 200 euros.
4: On le tient. Beau boulot. Trouve-moi le numéro.
6: Allô ?
4: Michel, tu te souviens de nous ?
6: Comment oublier ce ton si formel ?
4: Alors comme ça, on se la coule douce avec les brioches ?
6: J'ai payé ma dette, directrice.
4: Tu croyais qu'on allait te lâcher comme ça ? T'es coincé. On a une proposition pour toi. Tu peux pas refuser.
1: Il va devoir coopérer avec l'agent Michel.
7: Vous savez pourquoi on est là, Madame Lepic ?
8: Non. J'ai toujours tout déclaré.
7: Un virement de la région Poitou-Charentes effectué sur votre compte bancaire en mars 2013.
8: Non. Je vois pas.
9: Écoutez, Madame Lepic, on est là pour vous aider, pas pour vous enfoncer. Alors, c'est important que vous nous disiez d'où viennent ces 40 euros. On est là pour faire table rase du passé, c'est gagnant-gagnant. Vous comprenez ?
8: Ah oui, maintenant que vous le dites. Le championnat régional de ventriglisse à Poitiers en 2013. Je l'ai remporté.
7: Moi, ce que je vois, Madame Lepic, c'est pas un ventriglisse. C'est une fraude qui se montre. Si vous ne coopérez pas, je vais être dans l'obligation de vous inscrire à un stage d'initiation à l'outil numérique.
8: Non ! Pas ça !
2: Descente de CAF ! C'est un 312 !
3: Tu vas pas t'en sortir, enfoiré !
5: Un nouveau match Tinder. C'est pour vous, ça, les gars. Allez me vérifier s'ils sont déclarés en RSA couple.
10: À toutes les patrouilles, à toutes les patrouilles. Banlieue Ouest, au 85 rue des Lilas. Bâtiment B, une individu vient de se mettre en colocation avec son ex. Demande d'intervention rapide.
11: Ok, on prend.
10: Faites gaffe, on ne sait jamais sur qui on peut tomber en ce moment avec les brochures qui traînent.
7: Tu me laisses faire, tu regardes, t'apprends. Je vais te montrer ce que c'est, une vraie descente CAF.

0: C'est entrouvert.
1: On n'a pas le droit.
0: Écoute, la cave des uns s'arrête là où commence celle des autres. Faut savoir adapter le règlement. C'est calme. J'aime pas trop ça.
1: Ils sont là.
2: Contrôle CAF.
0: On veut votre déclaration RSA sur la table, maintenant.
2: Et un café.
0: Bordel, ils sont barrés. Tu prends la salle de bain, je prends la cuisine. Viens voir. Ah, des Heineken. Je peux te dire qu'ils ont de la thune. Et pas d'étagères séparées. Ils sont cuits, les loulous.
2: J'ai deux brosses à dents dans un même gobelet et un seul savon. Et ça veut dire quoi, all CAF, Arbastan?
0: Qu'est-ce que t'as entre les mains?
1: Une brochure.
0: Sors d'ici tout de suite.
3: Après Contrôleurs et Allocator, Volte CAF, le nouveau film de Stanley Surbrick.
1: Mais Dominique, ça t'est déjà arrivé de paradier quelqu'un dans ta vie?
0: Non, jamais. Et je te radierai encore s'il le fallait.
3: Prochainement sur MSN Messenger.
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7: Chers auditeurs, chères auditrices, donc comme vous l'aurez compris, la production de la semaine, c'est Volte CAF, le dernier opus de Stanley Surbrick, qui s'est fait attendre et qu'on a enfin et qui s'avère à la hauteur de toutes nos espérances. Alors aujourd'hui sur le plateau, nous avons réuni l'équipe de tournage, à commencer par Stanley Surbrick lui-même. Bonsoir Stanley.
8: Hello everyone, I love la France. Bonjour, bonsoir, bonjour.
9: Donc là, il a dit qu'il aimait beaucoup être ici au Magnan et qu'il était très content d'être là. Voilà, merci de l'accueillir.
7: Merci Stanley. Nous avons aussi bien sûr les deux co-stars, à savoir Jerry et Brice Willows. Bonsoir.
10: Bonsoir.
7: Bonsoir. Nous avons aussi quelques rôles secondaires mais importants, joués par la fameuse Marlène Brandade. Bonsoir Marlène.
11: Bonsoir.
7: Et nous avons aussi Bridget Fondue qui fait une apparition courte mais remarquée sur le film.
12: Bonsoir.
7: Et puis nous avons aussi l'honneur de la productrice du film. Bonsoir et bienvenue Ingrid Butancourse.
13: Bonsoir.
7: Alors, pour commencer, Stanley, dites-nous d'où vous est venue l'idée de ce film?
8: Well, you know, I was in my vacation in Acapulco when I saw a guy and suddenly I was in a moment.
9: J'étais en vacances, disons, côté des Magnans. J'adore la région PACA. Et là, je me suis fait prendre en chasse, en fait, par des contrôleurs CAF qui étaient un peu énervés. Ça m'a beaucoup inspiré pour ce film.
7: Merci. Et c'est un sujet sensible. Comment vous vous êtes renseigné sur le sujet? Est-ce que vous avez rencontré des agents CAF?
8: Ouais, you know. When I was making my third movie, I was
9: j'ai habité une fois en France et j'ai eu de la désagréable impression. Enfin, il m'est arrivé d'avoir un contrôle domiciliaire et donc c'est une mauvaise expérience pour moi. J'aimerais ne pas en parler.
7: Merci. Donc nous nous arrêterons là. Je m'adresse maintenant alors aux stars de la production, Jerry et Brice Willows. Vous êtes tous les deux très connus, vous avez tourné dans de nombreuses productions et pourtant je crois que c'est la première fois que vous jouez ensemble. Comment ça s'est passé?
14: Ouais.
15: C'était super.
7: Ok, merci. Parlons alors de la production. Le budget était élevé, si je ne m'abuse.
16: Très très élevé, à la hauteur de nos espérances, hein, pour vraiment mettre en valeur ces nouveaux talents sur des thèmes prometteurs et en adéquation avec les réalités du quotidien des Français.
7: Oui, mais alors expliquez-nous, qu'est-ce qui vous a fait prendre ce risque? Comment vous avez eu foi en ce projet?
16: Bien, tout d'abord, c'est le talent, hein, je crois, du réalisateur, notamment des acteurs et actrices qui ont mis à contribution leur potentiel et leur créativité dans une production qui permet de faire voyager et rêver toutes les personnes qui se rendront dans les salles de cinéma.
7: Oui, c'est vrai.
0: J'ai aussi mis à contribution mes demandes d'allocation CAF pour que le film puisse se réaliser.
16: Tout à fait.
7: Oui, parce qu'il y avait, il me semble, une page de crowdfunding pour compléter les besoins, mais qui a eu un succès phénoménal. Je crois même que vous avez fait du bénéfice qui n'a pas été dépensé.
16: Oui, on préfère ne pas en parler ce soir dans votre émission. Merci.
7: Très bien. Alors, passons ensuite à Marlène Brandade. Bonsoir, Marlène.
10: Bonsoir.
7: Alors, vous jouez une chef de la brigade CAF qui a le rôle difficile de rassembler ces deux personnages que sont Dominique et, et l'agent Michel, voilà. Qui sont des personnages très différents.
10: Très complexes.
7: Comment vous avez vécu votre rôle?
10: Bon, alors vraiment, c'est l'un de mes meilleurs rôles. Enfin, moi, j'ai été vraiment conquise par le scénario qui est d'une complexité rare. Hein. On voit s'intriquer les personnages dans des scènes inoubliables. Et moi, j'ai trouvé toute ma place à chercher ce rôle de chef qui est d'une subtilité. Voilà, ça m'a vraiment, vraiment comblée.
7: Oui, c'est vrai. Et vous êtes magnifique dans ce rôle.
10: Merci.
7: Je m'adresse maintenant à Bridget Fondu.
11: Oui, bonsoir.
7: Bonsoir, Bridget. Alors, vous avez un rôle court, mais qui a été extrêmement remarqué. Est-ce que vous pouvez nous parler un peu de votre personnage qui se retrouve confronté à une situation difficile?
11: C'est un contrôle CAF et du coup, d'ailleurs, je voulais dire, ça m'a mis un peu dans l'embarras, ce rôle. Parce que, du coup, là, maintenant, j'ai un contrôle CAF, parce que j'ai dû faire l'acteurs radio. Et ensuite, du coup, depuis les 2 ans que je prépare ce rôle, j'ai dû avoir des enfants. Et
7: votre situation a changé.
11: Et je ne sais pas, quelqu'un pourrait m'aider à remplir le formulaire?
7: Alors, chers auditeurs, chères auditrices, n'hésitez pas à passer un coup de fil à la production si vous voulez venir en aide à Bridget Fondu. Le mot de la fin pour quelqu'un? Stanley.
8: Well, I'm very glad to be here and I hope everybody is fine.
9: Je me suis beaucoup inspiré aussi, je ne l'ai pas dit, mais des films de Gus Van Sant pour cette production. Et voilà, c'était un petit peu un écho à tous ces films américains qui m'ont plu dans les années 80, et c'est l'âge d'or du cinéma, on peut le dire.
7: Eh bien, c'est sur ces paroles que nous nous arrêterons, chers auditeurs, chères auditrices. J'espère que nous vous aurons donné envie d'aller voir Volte CAF dans les salles dès demain.

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10: Bonjour.
11: Bonjour.
12: Bonjour.
13: Ce matin, on est en studio avec Jo, Céline, Anaïs... Et les Power Rangers.
10: Avec Maë qui colorie les Power Rangers.
11: Et avec Gaëlle, bien sûr.
10: Gaëlle, toujours là, à la
13: Merci.
10: Technique.
13: Alors, aujourd'hui, une petite traversée. Et donc, c'est moi qui vais raconter l'intro. Alors, c'est parti. Il y en a qui en manquent et il y en a qui en souffrent. On parle de solitude, peut-être que je le dis déjà. C'est pas un jeu d'une devinette.
10: Un jeu de devinette aujourd'hui.
13: Il y en a qui en ont trop et d'autres pas assez. C'est à la fois un sentiment, un mot qui décrit une situation, un état. Dans notre civilisation, basée sur les rapports d'oppression et des modes de vie nocifs, ça devient un problème social. On va parler de solitude et donc de lien. La solitude, c'est la question des relations. C'est un des boutons de notre table de mixage interne. En tant qu'animaux, que mammifères, vu qu'on est des êtres sociaux, c'est un endroit particulièrement sensible. Au début de notre vie, pour notre système nerveux, être seul signifie mourir. Et une des particularités de cette civilisation occidentale, c'est d'avoir découpé de façon mécanique l'appréhension du monde, d'en comprendre chaque bout séparément en niant l'existence des liens, des interdépendances, de la dimension systémique de la vie, des groupes et des écosystèmes. Cet appauvrissement de l'approche sensible et des intelligences complexes et entrelacées du monde est une des causes du carnage auquel nous sommes en train d'assister. La solitude, c'est un peu comme un bout de chaîne, un résultat. Et c'est devenu un problème de santé publique. Mais aussi, dans ce mot « solitude », quand il y a du choix, il y a aussi de la légèreté, du rêve, de la poésie. Il y a des idées de silence, de paix, de qualité, d'attention. On dirait que la solitude, ce serait un fleuve. Des fois tout lisse et stagnant, des fois archi-tumultueux et dangereux, avec des rives sexy ou mystérieuses. Et des fois, pas de rives, alors qu'on aimerait bien accoster. Alors allons-y voguer.
11: Vous allez entendre un petit extrait que vous pouvez vous amuser à identifier. Et puis, vous pouvez nous envoyer une carte postale à Radio Royan, Office de Tourisme, Place de l'Église, 26 190 Saint-Jean-en-Royan. Ou un mail, noctule au pluriel, @mailo.com, pour pas qu'on se sente seul.
13: Oui, écrivez-nous.
14: You have absolutely no messages. Not a single one. Not even from your mother.
11: Voilà le petit
10: j'adore
11: extrait.
10: J'adore découvrir ce genre de truc en studio.
11: À vous de deviner.
10: Alors, je veux jouer. Bon, ok, j'ai toute l'émission pour jouer.
11: Okay, voilà, voilà, tu cherches dans ta tête.
15: Tu dis pas aux auditeurs et aux auditrices, ça se fait pas.
10: Okay.
13: On a deux jeux en cours, du coup. Reconnaître le message et trouver le titre de l'émission au cours de l'émission.
11: J'en ai peut-être trouvé un, je vous le fais passer.
13: Ouais.
11: Du coup, moi, j'allais vous faire un petit, voilà, le petit résumé d'un article. Enfin, non, c'est même pas un résumé. C'est un article que j'ai trouvé sur la radio-télévision belge francophone qui explique d'où vient le sentiment de solitude. C'est des neuroscientifiques de l'université de Dartmouth, aux États-Unis, qui ont étudié la structure cérébrale de 50 étudiants volontaires. Donc, ils ont étudié comment le cerveau interprète les informations liées aux interactions sociales.
0: Donc les participants de l'étude, dont les résultats sont détaillés dans The Journal of Neurosciences, ont accepté de se soumettre à un examen par scanner IRMF, image par résonance magnétique fonctionnelle. Juste avant, ces derniers ont été invités à désigner 5 personnes de leur entourage, puis à choisir 5 noms de personnes célèbres avec qui ils n'entretiennent aucune relation. Au cours de l'examen IRM, les volontaires ont dû émettre un jugement de valeur sur leurs proches et les personnes précédemment citées, notamment en évaluant leur caractère amical en se basant sur une échelle de 1 à 4, de pas du tout à beaucoup.
13: Beaucoup amis.
0: Beaucoup amical, ouais, beaucoup okay. Amicaux, non, je sais pas comment ça se dit, ouais, ouais, en tout cas qui sont très, des personnes très amicales ou des personnes pas du tout amicales. Les participants ont également appliqué ce système d'évaluation vis-à-vis de leur propre personnalité. Donc, les résultats de l'expérience ont montré que le cerveau était a priori capable de segmenter le nom des personnes citées selon 3 groupes bien distincts. Soi-même, le cercle de proches et les personnes étrangères, donc là en l'occurrence c'est les célébrités. Selon les résultats obtenus au terme de l'expérience, plus les participants se sentaient proches d'une personne, plus leur cerveau parvenait à analyser cet individu d'une manière similaire à celle employée lorsqu'ils se représentent leur propre personnalité. Les personnes qui ont déclaré se sentir seules présentaient en revanche moins de similitudes neurales avec dans le cortex préfrontal médian, donc c'est la zone du cerveau associée au concept de soi. Donc cette notion de psychologie, elle désigne l'opinion qu'une personne nourrit à propos d'elle-même, qui est, il ne faut pas confondre avec l'estime de soi. Les scientifiques à l'origine de ces travaux en concluent que plus les gens... Alors eux, ils disent que plus les gens sont solitaires, mais moi je dirais pas tellement sont solitaires, mais plus les gens ont le sentiment de solitude, plus leur cerveau est susceptible de fonctionner différemment lorsqu'il s'agit de penser à eux-mêmes ou aux autres. Donc là, on a une citation. C'est presque comme si vous aviez une constellation spécifique d'activités neurales qui se déclenche lorsque vous pensez à vous. Quand vous pensez à vos amis, c'est en grande partie la même constellation qui est sollicitée. Mais si vous vous sentez seul, vous activez une constellation assez différente lorsque vous pensez aux autres que lorsque vous pensez à vous-même. C'est comme si la représentation de votre cerveau était plus déconnectée des autres, ce qui correspond à la solitude que les gens disent ressentir. Donc c'est Megan Ellmayer qui nous explique ça et elle est directrice du laboratoire de neurosciences sociales de Dartmouth et autrice principale de l'étude. Voilà.
15: Super. Eh bien maintenant, nous allons écouter une petite chanson. Une petite chanson d'Aloïs Sauvage qui s'appelle « Soulage » et qui parle de quand on sort de la solitude, comme c'est bien quand c'était de la solitude subie.

0: Voilà, Aloïs Sauvage.
1: Voilà, alors après ce morceau de musique, on va continuer avec les articles scientifiques. Du coup, c'est un article que j'ai trouvé sur Cairn d'Yvonne Castellan, qui est professeure honoraire en psychologie clinique, spécialiste de la famille et écoutante à l'EGPE, c'est l'école des grands-parents d'Europe. Voilà, c'est une association qui soutient les grands-parents. Et une des phrases un peu marquantes qu'elle a dit, Yvonne Castellan, et qui est, voilà, qui est restée sur Internet en tout cas, « Il n'existe pas, ou il existe un minimum, de besoin, d'instinct ou de motivation innée. Tout est apprentissage, tout est éducation. » Voilà. Du coup, elle a exploré le sentiment de solitude, Yvonne Castellan, avec une équipe. Ils ont interrogé en fait un échantillon de 145 sujets des deux sexes, mais avec une grosse majorité de femmes, et de 59 à 88 ans, donc plutôt âgées. Et ils ont analysé les effets de certaines variables dans l'expression du sentiment de solitude, et surtout la diversité des réponses ou solutions apportées aux souffrances ressenties. Donc je vais vous faire un gros résumé, et puis je vais surtout vous lire la conclusion qui m'a semblé intéressante. Donc pour faire cette étude, ils ont posé la question très simple de « la solitude pour moi c'est » et qu'ils ont répété à 3 reprises. Donc une première lecture a dégagé 4 groupes de réponses. Alors un dixième des répondants vit la solitude comme un état de fait à subir. Après, il y a plus de 60% qui reconnaissent une souffrance, mais qui disent qu'on peut ou qu'on doit la prévoir, la minimiser ou la maîtriser dans une réaction aussi immédiate qu'énergique qui transcende les âges. Et puis, il y a un cinquième des répondants qui ont fait place à ce qui n'est plus une souffrance, mais une phase momentanée de leur vie, bonne et bénéfique, qui se répète selon un tempo propre à chacun, sur un rythme oscillant d'aller et retour, être seul, un moment heureux, récupération de soi... Voilà, ou alors être avec les autres. Enfin, pour 7 répondants, donc ça fait pas beaucoup, mais elles l'ont quand même noté parce qu'elles trouvaient ça important, la solitude est une conquête sur la dépendance et l'aliénation à l'autre. Conquête reconnue comme difficile, mais qui porte ses fruits dans une libération radicale et définitive. Donc ces éléments, ils ont donné lieu à 4 analyses thématiques. Il va y avoir une analyse sur la souffrance. Alors, dans ce grand groupe, elle a mis à la fois les gens... qui ont le sentiment de solitude et qui le subissent, et à la fois ceux qui le maîtrisent. Et puis après, il y a le deuxième groupe, ça va être plutôt ceux qui parlent de comment se défendre, comment se sortir de ce sentiment de solitude, réinvestissement sur soi-même, ou d'autres façons de se défendre, en fait. Ils disent que c'est la réaction majoritaire. Voilà. Et puis l'alternance, donc... dont on a parlé tout à l'heure, ceux qui vont choisir la solitude comme voilà, un moment de repli, qui est une ressource plutôt pour justement pouvoir aller vers les autres et tout ça. Et enfin, les 7 derniers qui vont parler plutôt de conquête et qui assument pleinement la solitude, qui considèrent que c'est une conquête, quoi. Voilà, du coup, la conclusion... Nous nous sommes avancés dans une forêt de contraintes, de toute évidence, et comme on pouvait s'y attendre, la perte, la rupture des liens sociaux, familiaux, amicaux et même professionnels, ont été invoqués en force et dans nos 4 groupes, même quand le regard de chacun portait une différence. Toutefois, l'éprouvée de la solitude a été aisément et richement évoquée, avec son cortège affectif, par celles et ceux rares qui disaient ne l'avoir pas connue et ne pas être en situation de privation de liens sociaux. Ce qui ne les a pas empêchés de développer une mobilisation préventive aussi vigoureuse et dans les mêmes termes que ceux que l'on peut appeler les affligés. Et cette souffrance n'était pas pour eux inimaginable. Enfin, comme l'ont dit plusieurs d'entre eux, ce sentiment peut faire irruption de façon aiguë dans une situation sociale sans reproche. Quelqu'un, une femme de 71 ans, dit « c'est aussi être entouré d'amis et d'enfants, mais ne pas être intéressé par ce qui se passe autour de soi, ne pas avoir les mêmes idées et ne pas se comprendre. » La solitude ne se résume pas au manque de lien social. Elle en est, en quelque sorte, la doublure. Paradoxalement, ces deux faces du lien et solitude, c'est ça les deux faces, le lien et la solitude, recèlent un danger analogue, un risque pour l'intégrité du moi-sujet. D'un côté, l'absorption dans l'autre, de l'autre, la perte de soi dans l'absence de l'autre. contrairement aux apparences courantes, les liens sociaux ne sont pas une condition nécessaire et suffisante pour l'équilibre et la santé du moi, mais une condition indispensable et insuffisante. Ce que l'on voit ressurgir au plus profond du sentiment de solitude, c'est une dynamique primitive qui se joue dans la période immédiatement postnatale, quand le nouveau-né, ou la nouvelle-née, au sortir de son expulsion, est plongé dans un univers dont il ne peut rien connaître, mais qui contient sa vie et sa mort. À ce moment, un visage humain, penché sur le berceau, celui de sa mère généralement, ou d'un parent, opère une séduction immédiatement apaisante au sein d'un vide mortel. Donc, elle revient ici à l'invocation rencontrée au début de cette recherche. Le rêve, au sein d'un vécu de solitude, d'une présence humaine, totalement imprécise, muette éventuellement. La séduction maternelle est bien en deçà de la parole, et apaisante elle aussi, restituant une continuité nouvelle au sein d'une rupture. Mais c'est un leurre. Le futur moi du nouveau-né fuit cette absorption. Le jeu s'esquisse, se joue un scénario fusion-défusion, dont l'engramme, une fois imprimé, pourra se rejouer lui-même au cours de l'existence, sous bien des formes possibles, autant qu'inconscientes. Voilà. Lien-solitude, fusion-défusion. Non, la souffrance n'est pas l'apanage de la solitude, mais, comme nous l'ont dit nos répondantes, « heureuses », entre guillemets, elle est le signal d'un déséquilibre dans le système fusion-défusion, équilibre de connotation fortement personnelle. Voilà. Cet article.
2: En gros, on ne peut pas faire des grandes conclusions générales sur la solitude.
3: J'ai l'impression que ce qu'elle dit, c'est que en fait, on ne peut pas dire que c'est parce qu'on est seul qu'on se sent seul.
2: On peut se sentir seul,
3: même quand on est entouré, que ça peut être toujours insuffisant. En tout cas, qu'il y a beaucoup de versions de la solitude selon les personnes.
4: Moi, pour continuer, je pense qu'il y a des choses qui vont abonder dans ce que tu viens de dire, Anaïs. Moi, quand on a travaillé sur ce thème de la solitude, j'avais envie d'évoquer plusieurs choses, notamment la solitude qu'on peut ressentir quand on est en souffrance psychique. Et ça fait le lien avec cette histoire que même si on est en lien, on se sent appartenir à une communauté, on peut se sentir vraiment hyper seul, malgré les témoignages de liens, d'affection, d'amour des autres, parce que la souffrance psychique isole. Et voilà, moi par exemple, j'ai déjà traversé des moments de solitude immense, extrême, en étant pour autant parmi les autres. Et j'y reviendrai parce que ça va faire le lien avec une interview dont je vais vous passer un extrait. Et pour continuer, moi j'avais envie de passer justement un coup de gueule sur la solitude, ou plutôt l'isolement en fait, on devrait dire, des personnes âgées, des vieilles et des vieux. En ce moment, je suis assez affectée par ça et je me demande, mais qu'est-ce que notre société fait aux vieux et aux vieilles, surtout quand elle est subie. Je me dis, il y a des personnes âgées qui vivent dans nos villages, par exemple, ou dans nos villes, et qui subissent cette solitude, qui sont là, juste à côté de nous, mais pas réellement parmi nous. Ils et elles, ils sont dans des maisons, dans des appartements devant lesquels on passe. Moi, en ce moment, grâce à un projet que je mène pour la radio, pour Radio Royan, moi, je rentre dans ces maisons, ici dans le Royan et dans le Vercors, avec le prétexte de faire des entretiens avec elles et eux. Et ça me donne l'occasion de rentrer dans ces maisons, derrière ces rideaux et ces volets devant lesquels je passais avant, mais je me demandais jamais qui vivait là. Et du coup, je découvre des personnes différentes, variées. Mais ce qu'elles ont de commun, c'est le sentiment qu'elles n'ont plus vraiment de place parmi nous, la société, les actifs et les actives, ou en tout cas plus la place qu'elles avaient avant. Alors, je pense à l'une d'entre elles que j'ai rencontrée dans un hameau proche de Saint-Martin-en-Vercors l'autre jour, et qui me disait « Avant, j'étais au centre du village. Maintenant, je connais plus personne et plus personne ne me connaît. » Il y a aussi une histoire de classe là-dedans parce que elle est plutôt précaire. Elle a travaillé toute sa vie dans ce village. Elle est née et elle vit toujours. Elle a bientôt 90 ans. Et il y a les gens de la ville qui sont venus s'installer là, qui ont acheté des maisons avec des moyens et des attentes différentes dans les modes de vie. Et après cet entretien avec elle, moi j'étais hyper touchée et je me suis dit encore plus que c'est pas la première fois que je me dis ça, mais qu'est-ce qu'on fait à nos vieux et à nos vieilles vieilles, comment on les laisse de côté, pourquoi est-ce qu'on crée ça, pourquoi est-ce que rien n'est pensé pour que cette dame ait une place parmi nous, et parce qu'elle, elle disait très clairement qu'elle avait, elle aimait ça, en fait, discuter, parler de ce qu'elle a vécu, parler de ce qui encore la fait vivre aujourd'hui, ce qui la touche. Et moi, je me suis demandé, mais pourquoi est-ce qu'il n'y a pas d'autres manières de se rencontrer? Ça me fait penser à d'autres femmes que j'ai rencontrées plutôt ici dans le Royan, qui disent ne plus côtoyer grand monde, qu'elles ont envie du lien, mais qu'elles ne savent pas trop comment faire pour le trouver, à part le club des anciens, mais ça leur convient pas vraiment. Parce que ça répond en partie à une envie de pas être seule, et à la fois ce qui est fait est pas toujours. Je vais pas faire de généralité parce qu'il y en a à qui ça convient, mais en tout cas certaines ça leur convient pas. Et je pense à l'une d'elles qui m'a dit que qui a 95 ans et qui m'a dit que ce dont elle rêve aujourd'hui, c'est que quelqu'un vienne tous les jours lui tenir la main pour faire une petite sortie devant chez elle. Il y a une rue qui est plate comme ça devant chez elle, toute droite, et elle aime bien pouvoir faire l'aller-retour dans cette rue. Et ça me touche aussi. Ça prend un quart d'heure cette sortie. Et pourquoi, je me suis demandé, mais pourquoi moi j'ai pas un quart d'heure pour aller me promener avec Odette, lui permettre de prendre l'air, de discuter de tout et de rien avec un autre être humain? Pourquoi est-ce que je mets pas ça dans priorité dans mon planning? Pourquoi est-ce que on met pas un planning collectif en place où on se relayerait pour aller faire quelques pas avec Odette devant chez elle? Parce que pour nous c'est pas grand chose, et pour elle ce serait la seule sortie et la seule interaction qu'elle aurait dans la journée. Pourquoi ma vie, elle est toujours trop rapide ou trop effrénée pour que chaque fois quand je passe devant chez elle, je me dise que j'ai pas le temps, que j'ai pas l'état émotionnel, que je vais pas m'arrêter cette fois-ci aujourd'hui, et que, alors que je sais que peut-être elle, ça ferait beaucoup. Et du coup, voilà, je me dis, quand je côtoie ces personnes âgées, je me dis, mais ça me rend en fait hyper triste. Ça me rend en colère, mais surtout hyper triste de pourquoi est-ce que je prends pas ces 15 minutes pour faire cette balade-là, mais aussi toute autre chose. Et je sais qu'on arrive à le faire quand il s'agit de prendre soin de nos amis, par exemple, ou de nos amis qui sont empêchés, ou alors qui ont, je sais pas, qui viennent d'accoucher, ou qui ont quelque chose qui va pas dans leur vie, on le fait, ça. Alors pourquoi est-ce qu'on le fait pas pour Odette? Voilà, il y a plusieurs personnes qui m'ont dit aussi qu'elles aimaient ce retrait du monde, que ça leur allait parce qu'elles sont plus fatiguées et plus lentes et que ça leur convient. Mais d'autres, elles voient plus trop le sens de la vie s'il y a plus de lien. Et moi, ça m'a fait penser à des moments où justement j'étais en grande détresse et en grande souffrance psychique, et je me disais ça, je me disais à quoi ça sert la vie si c'est pas pour être en lien. Voilà, ça me fait penser à ça. Et pour continuer, j'ai envie de passer un extrait d'une interview que j'ai fait avec Isabelle Concessi, qui était directrice ici du centre social à Saint-Jean-en-Royans et qui maintenant est directrice d'une association qui s'appelle Recherche et Rencontres à Grenoble, qui gère un centre de lutte contre l'isolement et la prévention du suicide. Dans le cadre, en ce moment, il y a un printemps mortel qui se passe sur notre territoire, où on parle de la mort sous toutes ses formes. Et donc, du coup, pour parler du suicide, je l'ai interviewé. Et d'ailleurs, si vous voulez aller sur notre site internet radioroyan.fr, il y a une page dédiée à tout plein de choses enregistrées sur cette question de la mort. Et hors micro, elle me disait que la catégorie la plus sujette au suicide, alors on pourrait se dire c'est les 15-25 ans par exemple, je sais pas si c'est vous ce que vous vous dites un peu spontanément, on se dit ah oui tiens, le taux de suicide le plus élevé. Enfin en tout cas moi j'avais cette représentation en me disant c'est les jeunes LGBT notamment. Mais en fait, la catégorie de la population qui se suicide le plus, ce sont les personnes âgées. Ça me l'a dit hors micro, mais je vous le dis. Et voilà. Et donc du coup, je l'ai interviewée sur cette question. Elle fait le lien dans ce centre de recherche et de rencontre entre l'isolement, le sentiment de, je disais, la souffrance psychique isole. Donc entre l'isolement et la volonté de mettre fin à ses jours. Voilà, on écoute cet extrait d'interview.

0: assez les questions d'isolement et de prévention du suicide un peu dans ton quotidien. Et on va prendre le temps de dérouler un peu tout ça, puisque déjà on peut s'arrêter sur le terme de cette association, donc l'association Recherche et Rencontre, qui gère ce centre de lutte contre l'isolement et la prévention du suicide. Et en préparant cette interview, tu me disais que c'était dans le bon ordre finalement cette appellation.
1: Oui, complètement. C'est vraiment dans le bon ordre, c'est-à-dire que c'est un parcours malheureusement, c'est-à-dire que la lutte contre l'isolement vient avant la prévention du suicide et non l'inverse. Ça ne pourrait être un centre de prévention du suicide et de lutte contre l'isolement, simplement parce qu'on se rend compte que ce sont des phénomènes d'isolement qui vont générer, dans la majeure partie des cas de figure, la volonté de mettre fin à sa vie.
0: Mais du coup, si on revient sur cette question de l'isolement, est-ce que donc vous constatez que la souffrance psychique est telle que la personne s'isole ? Parce qu'on peut être aussi en grande souffrance psychique et garder quand même des liens sociaux, non ?
1: C'est malheureusement un cercle vicieux. C'est-à-dire que plus on va se trouver en situation d'isolement, qui va être provoquée par différentes choses. Voilà, c'est soit parce qu'on ne rentre pas dans une forme de norme sociale, soit c'est parce que il s'est passé quelque chose de terrible dans sa vie. Mais voilà, il y a plusieurs phénomènes qui vont faire que de l'isolement va se générer autour d'une personne. Et en fait, cet isolement vécu va s'ancrer. Et du coup, la personne va être dans l'incapacité de sortir de cet isolement seule. Et finalement, c'est le seul espace, cet isolement, dans lequel elle va finir par se trouver en sécurité. Mais pour autant, c'est aussi l'espace qui la broie et qui la fait mourir à petit feu, parce que nous sommes des animaux sociaux, des êtres sociaux, et qu'on ne peut pas vivre seul ou difficilement, à quelques exceptions près certainement. Mais donc, on a besoin de l'autre, de cette altérité. Et lorsque ça n'existe plus, petit à petit, la personne devient dans l'incapacité de générer du lien social.
0: Est-ce que tu as l'impression que c'est une question plus contemporaine, liée à nos modes de vie plus individualistes, la manière dont la société se gère aujourd'hui, et qu'il y a peut-être moins de, je sais pas, de lieux de rencontres qu'à une autre époque, je sais pas.
1: Oui. Je partage tout ce que tu viens de dire. Et oui, pour avoir lu aussi des livres rédigés par les cofondatrices, c'était deux femmes, les cofondatrices de ces associations, c'est exactement ce qu'elles avaient identifié. C'est très expérimental, hein, ce qu'elles ont mis en œuvre. Personne ne s'était soucié, en fait, du lien entre suicide et lien social avant qu'elles ne travaillent sur ce sujet. Et ça s'appelle Recherche et Rencontre parce qu'elles ont fait tout ce travail avec des chercheurs en sciences humaines, en sociologie et sur un volet éducatif. Donc c'est encore une émanation de l'éducation populaire, hein, ces associations. Et donc elles précisent bien dans leurs écrits que en fait c'est l'évolution de notre société. Et il me semble, si je l'ai lu correctement, qu'elle met aussi le doigt sur son urbanisation. Le fait que les campagnes se soient vidées, c'est dans ces périodes-là, hein, c'est donc au moment de l'industrialisation et où les campagnes se sont vidées, les villes se sont remplies et finalement le fait d'être entouré de énormément de monde a généré beaucoup d'isolement. Et elles mettent aussi en parallèle le fait que commençait à se développer une société éminemment compétitive où en fait il faut tout le temps faire ses preuves, se comparer à, enfin cette notion de compétition a été aussi très prégnante dans ces phénomènes d'isolement qu'elles ont identifiés. Et donc du coup qu'on retrouve à la fois à la campagne, puisque les gens se sont retrouvés isolés, y compris géographiquement, à la campagne, et se sont aussi retrouvés isolés à la ville parce qu'entourés de tout un tas de personnes qu'elles ne connaissaient pas et avec la nécessité de faire ses preuves.
0: Donc d'un point de vue sociologique ou même philosophique, en fait, notre modernité empreint de libéralisme et de compétitivité, hein, comme tu le dis, génère de l'isolement et du coup de la souffrance.
1: Oh, mais beaucoup, beaucoup, beaucoup, oui, notre société génère beaucoup, beaucoup de souffrance, oui. Et vous n'êtes pas sans savoir que l'année 2025 est l'année de la santé mentale. Et j'ai tendance à dire partout où je vais que, bien évidemment, on va tous très très bien. Toi, moi, personne n'a de problème. Encore moins de problèmes de santé mentale. Ça reste très tabou. Mais pour autant, je crois que on a tous des fragilités qui sont liées à la société dans laquelle on vit et qui fait que la moindre petite étincelle peut très vite nous précipiter dans des formes de dépression qui nécessitent vraiment qu'on se questionne sur notre santé mentale et qu'on ne laisse pas ça de côté en faisant comme si tout allait bien.
2: Donc c'était un extrait de cette interview avec Isabelle Concessi et je voulais vous dire qu'elle est dans son intégralité, elle dure 45 minutes sur le site de radioroyant.fr, sur la page dédiée au printemps mortel, sur les rendez-vous mortels qui sont en ce moment sur nos ondes.
3: 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Vous écoutez l'éclat des noctules et maintenant on va s'écouter une petite musique. Je vous fais un petit trigger warning ou même pas, mais enfin juste pour vous dire qu'à un moment elle dit une insulte putophobe que nous ne cautionnons pas, mais la musique étant bien, vous allez quand même l'écouter. Il s'agit de la chanson La Solitude de Safia Bamet-Schwartz. Et à tout à l'heure.
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0: Voilà, maintenant, je voulais vous faire écouter une petite conversation que j'ai eue avec mon amie Nina, qui est bergère. Les bergères, ça passe quand même beaucoup de temps seule dans l'alpage. Du coup, je me suis dit, tiens donc, est-ce que les bergères aiment la solitude? Et voilà ce qu'elle a répondu.
1: Je suis une bergère qui n'aime pas du tout la solitude et qui a vraiment du mal à la supporter. Alors, première question, c'est quoi la solitude pour toi?
2: T'es super préparée.
1: Hein?
2: Alors.
1: Non, c'est pas... Ouais. On peut faire autre chose. Si ça t'inspire pas, on essaye autre chose.
2: Ah ouais, c'est quoi? On va dans le deep, là. Direct.

0: est-ce que tu peux me décrire où est-ce que tu habites l'été quand tu travailles?
1: Je suis en alpage, du coup en montagne. Sur une montagne entre 1006 et 3000 à peu près mètres d'altitude. Et du coup, je suis sur cet alpage que je vais refaire plutôt dans une zone semi-touristique, mais avec des zones vraiment assez. Des quartiers un petit peu reculés, où c'est moins un passage pour les randonneurs. Et du coup, je change de quartier comme ça. Au moins 5 fois dans la saison. Donc je prends toutes mes affaires en sac à dos et je me change de cabane avec tout le troupeau et avec ma collègue avec qui je garde. On est en binôme.
0: Est-ce que tu te sens seule parfois en alpage?
1: Oui. Ma réponse est oui. Sans hésitation.
0: Ah, ça me fait plaisir que tu me répondes oui.
1: Sinon, t'allais dire, pourquoi cette interview?
0: Non,
1: là, c'est assez clair que c'est un moment où je me sens seule. Et d'ailleurs, des moments de densité, justement, comme je disais, où je me sens seule, mais au milieu de montagnes magnifiques, avec quand même plein d'autres êtres vivants autour, mais très centrés sur moi. Et les moments où, par exemple, c'est un petit peu frité avec ma binôme, que ça va pas, que là, je suis un peu submergée d'émotions. Alors là, c'est désastre. Là, c'est un moment de solitude où j'ai plus beaucoup de ressources parce que j'ai peu de gens autour aussi pour parler, pour essayer de comprendre ce qui m'arrive, ce qui me traverse, les émotions qui m'habite, et du coup là c'est plus un sentiment de solitude difficile à gérer parce que j'ai pas de soutien et j'en trouve pas, enfin c'est comme si j'étais débordée par la solitude et par mes émotions en fait derrière. Et souvent quand même la solitude c'est que ça correspond pour moi à un besoin d'être avec des gens. Alors du coup, parfois, je me mets au bord d'un chemin, comme ça, de randonneur, puis j'attends qu'il passe. J'essaie de parler un petit peu avec les gens.
0: Et ça marche?
1: J'ai un beau chien blanc. Du coup, déjà, il y a ça. Ça les attire, les gens. Puis s'ils n'aiment pas les chiens blancs, ils me parlent aussi, parce que je suis là avec un grand sourire en disant « Bonjour, ça se passe bien, la montée, tout ça ?» Ça, c'est le moment de désespoir un peu où j'ai vraiment envie de parler à n'importe qui. Et c'est fou parce que du coup, n'importe quel contact à ce moment-là, avec n'importe qui, prend une ampleur incroyable dans ma journée, voire sur les jours suivants, parce que ça a été parmi mes seules interactions, hormis avec ma collègue. Si elle est là, mais alors, si elle n'est pas là et que je garde, par exemple, pendant une semaine les brebis, que je suis seule avec... Toujours avec, avec mes chiens, avec les brebis, tout ça. Là, c'est lourd. Et du coup, si les interactions se passent bien, parce que je vais essayer de rompre cette solitude, moi, je tiens pas. Hein. Du coup, je vais aller chercher donc les touristes. Si ça se passe bien, du coup, je sais pas, ça va me porter, ça va m'alléger. Et alors, par contre, si la personne qui passe commence à traverser au milieu du troupeau, se prendre en selfie et casser tout le travail que je suis en train de faire, et qu'en plus, je me sens seule, alors là, et qu'en plus, on a une interaction, moi, peut-être, je vais lui dire « Est-ce que vous pouvez vous décaler, s'il vous plaît ?» ou « Contourner le troupeau, s'il vous plaît ?» Et que cette personne me dit « On n'est plus chez soi, en montagne, tout ça, enfin, ce genre de réplique banale. » Et là, ça va me bouleverser, quoi. Parce que j'aurais pas été nourrie ou équilibrée par d'autres interactions. Donc, comme tu peux le comprendre, je suis une bergère qui n'aime pas du tout la solitude et qui a vraiment du mal à la supporter. Du coup, qui va mettre plein de choses en œuvre pour en sortir. Par contre, il y a une chose qui m'aide aussi quand vraiment il n'y a pas de chaland, il n'y a pas de réseau. Et il n'y a pas de collègues, il n'y a pas de réseau téléphonique pour geeker sur Internet ou appeler les amis, parce que ça, c'est vraiment important. Moi, ça a été une grande aide. Et je me rappelle d'une phrase que j'avais lue dans un bouquin qui était de dire, en fait, c'est très auto-centré, même anthropocentré, de dire que nous, en tant qu'humains, au milieu d'une montagne à 3000 mètres d'altitude, en fait, on est au milieu de rien et qu'on est dans... On est dans cette superbe solitude, tu vois, où tu vois le philosophe avec les cheveux dans le vent, sa petite toge là, comme ça, qui virevolte.
2: Le romantique, quoi.
1: Voilà, le romantique, le philosophe romantique qui absorbe le vide et la beauté de la nature. Voilà. Et ben ça, a priori, on pourrait voir ça comme du gros bullshit romantique. Décalé, anthropocentré, parce que en fait, il y a énormément de vie et de gens qui habitent les sentiers, hors sentiers, les arbres, les rochers, tout ça. Il y a plein d'êtres vivants. Et du coup, moi, ça me rassure même de me dire que je suis vraiment pas seule, qu'on est des milliards là, juste sur quelques mètres carrés. Et du coup, bah, ça m'arrive de leur parler. C'est vrai. Quand vraiment, là, je suis vraiment... Là, c'est la fin de saison.
2: T'as déjà parlé à un escargot ou un insecte?
1: Ah ouais. Ouais, un insecte, ouais. Mm. Qui traverse la route et je lui dis, bah, je t'en prie, priorité à droite, enfin, des trucs à la con. Faut que je me fasse rire, faut que... Ouais, je trouve des raisons de rire de moi et de ce sentiment aussi. Et de créer des personnages autour de moi à qui je peux m'adresser. Voilà. Il y a les chiens, bien sûr, ça aide beaucoup, beaucoup. Je leur parle aussi plus, quoi, quand il n'y a pas trop d'humains. Mmh. Les brebis aussi. Ouais. Mmh. Mais en fait, c'est comme si je ne m'attendais pas à une réponse. Vraiment, je me parle à moi-même. Ça va très vite.
2: Mmh. Voilà. Ça veut dire quoi, ça va très vite?
1: Pour moi, ça allait très vite de parler sans attendre de réponse des êtres à qui je m'adresse.

0: J'ai décidé de vivre seule il y a quelques années et j'étais assez curieuse de savoir si j'allais bien m'entendre avec moi-même. Et il se trouve que oui. Et du coup, c'est plutôt un gros plaisir d'être seule chez moi. Et oui, c'est comme si ça ouvrait plein de possibilités de faire des choses qui impliquent pas d'être de les faire en fonction des autres, quoi. Donc, le fait d'être seule, mais c'est pas comme le sentiment de solitude, c'est être seule. Franchement, c'est très agréable pour suivre mon fil, quoi, d'envie, de désir de faire, je sais pas, un moment de laisser tout par terre, et puis de devenir, comme on dit quand on a envie de tout nettoyer tout le temps, là, maniaque. D'un coup comme ça, puis en fait de lâcher le truc au bout d'une journée, et puis ensuite de danser au milieu du salon. Je sais pas. Oui. Moi, ça me ressource. C'est parce que je me sens dépendante des gens que j'essaie de chercher aussi de faire toutes ces démarches un petit peu pour être moins dépendante de mon lien aux personnes. En me créant des espaces où je suis seule et il faut que je m'adapte à moi-même, enfin, et pas que aux autres. Enfin, que je me prenne en compte plus et que j'arrive à mieux découvrir ce dont j'ai besoin moi. Et du coup, j'ai l'impression que maintenant, dans les groupes, je m'écoute plus parce que j'ai tous ces moments où je suis seule et où je sais ce qui me fait plaisir le soir, à quelle heure j'ai envie de manger, tout ça. Et que cette dépendance aux gens, je trouve que du coup, bah, comment on dit, elle me plombe un peu aussi à des moments parce que je m'écoute plus et que je dépasse mes limites. Du coup, le métier de bergère, moi, franchement, c'est une des principales raisons, c'est d'essayer de me soigner de ça et d'être en interaction avec d'autres choses que des humains. Et du coup, de peut-être me sentir moins seule aussi et moins dépendante, mais toujours très en lien, mais avec des animaux, quoi. D'autres animaux que les humains.
1: On vient d'écouter cette interview avec Nina, qui est bergère. Et pour continuer, on vous propose une chanson qui s'appelle Aux Solitudes, qui est sur l'album de Birds on a Wire de Rosemary Stanley et Dom La Nena, qui est une très belle chanson et que moi j'ai envie de dédicacer à mon amie Émilie, qui me l'a suggérée.

0: Vous avez donc écouté « Aux Solitudes » de Dom La Nena et...
1: Rosemary Stanley.
0: Rosemary Stanley. Et maintenant, vous allez écouter Chico.
2: Et donc, on va parler d'une personne qui était surnommée Solitude, qui s'est surnommée Solitude. De ce que j'ai pu en trouver, c'est une personne qui s'appelait Rosalie, qui est née en Guadeloupe vers 1772, qui a été la fille d'une esclave déportée qui s'appelait Bayane Goumey. Bayane Goumey, sa maman, donc elle s'est fait violer par un marin sur le bateau qui l'a déporté aux Antilles. Et donc sa maman s'est enfuie à ses 8 ans environ. Et donc Rosalie, elle devient esclave et donc elle sera domestique. Elle reste domestique pendant plus de 20 ans. Et donc esclave avec toute la maltraitance et la violence et l'exploitation en Guadeloupe. Elle est connue pour s'appeler la mulâtresse Solitude. Et la mulâtresse, c'est un nom qui vient du vocabulaire colonial qui sert à désigner une

0: Dans les années 1790, il y a des émeutes en Guadeloupe. Il y a l'exécution du roi Louis XVI. La terreur se répercute. Les membres du clergé et des familles de planteurs sont exécutés ou s'enfuient. Des esclaves désertent. Ils forment des communautés de marrons. Et le terme marron, ça vient des Antilles et c'est employé pour encore un vocabulaire raciste et qui vient de la culture coloniale, qui désigne des animaux apprivoisés qui s'enfuient et qui redeviennent sauvages. Et du coup, les colons, pareil, ils ont appelé les esclaves qui s'étaient enfuis et qui deviennent des hommes libres, marrons. Et donc, dans cette ambiance d'émeute, 4 ans après, en 1794, la Convention abolit l'esclavage. Et le temps que la nouvelle parvienne en Guadeloupe, l'île a été colonisée par les Anglais. Donc ça fait du flou sur cette reconnaissance-là. Donc il y a beaucoup d'anciens esclaves qui se regroupent, qui luttent contre les Anglais. Et Solitude, elle rejoint donc une communauté de marrons à Goyave. C'est une communauté qui est dirigée par une personne qui s'appelle Sanga et dans lequel elle est intégrée malgré le fait qu'elle est métisse. Et quelques années après encore, petit saut dans l'histoire, Bonaparte rétablit l'esclavage et donc charge un type, un général, de mater tous rébellions, remettre les anciens esclaves au fer. Et en 1800 et quelques, il y a une armée qui déboule et qui essaye de réarrêter toutes les personnes qui ont acquis leurs droits là-bas. Et il y a donc une résistance qui s'organise autour d'un colonel anti-esclavagiste qui s'appelle Delgrès, qui lance un appel à résistance et qui dit, entre guillemets, à l'univers entier, le dernier cri de l'innocence et du désespoir. Et donc il y a une bataille à ce moment-là, qui est connue, qui est une bataille où il y a un siège assez violent, et ça se termine pas bien ce siège-là, parce que, ils sont en train de perdre, les résistants sont en train de perdre, et donc Delgrès, il décide de truffer le bâtiment d'explosifs. Ça dure 18 jours, c'est complètement inégal. Il y a 4 000 soldats d'un côté et 1 000 résistants. Et donc, il y a une autre femme qui est connue pendant cette bataille. Donc, Solitude participe à cette bataille. Et Marthe Rose aussi participe à cette bataille. Certainement d'autres femmes plus anonymes. Et donc, le bâtiment finit par être explosé. Les 300 survivants retranchés meurent. Et il y a vraiment très, très peu de survivants. Et finalement, Solitude, elle est. Ah oui, ce que j'ai oublié de dire, c'était qu'elle était enceinte pendant tout ce temps-là, pendant tout son combat, pendant au moment où en fait où elle rejoint la communauté de Sangha avec les marrons, elle rencontre un compagnon et elle tombe enceinte et elle lutte enceinte et elle est faite prisonnière parce que les colons veulent récupérer son fils pour le mettre en esclavage. Donc elle n'est pas tout de suite exécutée, elle est exécutée le lendemain de son un accouchement. Voilà. Et elle est. Aujourd'hui, il y a pas mal de statues d'elle qui est représentée avec son ventre enceinte. Et donc, c'est devenu un symbole de la lutte pour le droit, enfin, de la lutte contre l'esclavage et contre le racisme et contre l'exploitation. Voilà. Donc, j'avais envie de faire un petit détour, voilà, par Solitude à l'occasion de cette émission. Donc on va écouter.
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1: Il est midi.
2: Deuxième partie des témoignages collectés en juillet 2019 au cours du Transborder Summer Camp. Cette rencontre a rassemblé plusieurs centaines de personnes venues d'Europe, d'Afrique, des Balkans, d'Europe de l'Est, du Moyen-Orient, autour d'une aspiration commune simple, liberté de circulation pour toutes et tous, liberté d'installation dans le pays de son choix. Des entretiens qui nous permettent de remonter certaines des routes africaines de l'exil, après des paroles venues de Nantes, de Barcelone, du sauvetage en Méditerranée et des luttes à la frontière hispano-marocaine, nous retrouvons des témoignages de résistance sur le sol africain. Les luttes en Mauritanie et en Afrique de l'Ouest contre le durcissement des frontières africaines et contre l'externalisation toujours plus lointaine des frontières de l'Union européenne, les initiatives au Mali avec Radio Dongo notamment, au Niger avec l'alarme faune Sahara, les actions du réseau Afrique-Europe Interact. Quelques mesures d'un rap congolais No Border et les échos de lutte sociale de la jeunesse avec la plateforme Afriki

0: Amadou, tu es membre donc, de l'association mauritanienne pour les droits humains. Tu es aussi dans le bureau de Migre Europe, je crois, de sa section africaine. Et tu es impliqué dans de nombreuses actions d'émancipation, disons, sur le continent africain ou de dénonciation de l'horreur de la situation migratoire. Vous luttez notamment contre l'accaparement des terres, contre l'apatridie des personnes en Mauritanie. Voilà, il y a beaucoup de projets différents que vous menez, mais la question que je voulais te poser, c'était surtout au sujet de la lutte pour la libre circulation des gens à l'intérieur de l'espace de la CEDEAO, donc la Communauté économique des États d'Afrique de l'Ouest, parce que c'est une situation finalement dont on entend assez peu parler, mais le durcissement des frontières, il se retrouve aussi maintenant sur le continent africain.
1: La liberté de circulation en Afrique de l'Ouest, notamment dans la CEDEAO, théoriquement on ne devrait même pas être en lutte parce que c'est acquis. Il y a un protocole d'accord qui est assez ancien, qui date de 1979, et il y a aussi un nouveau projet de protocole pour la libre circulation des personnes à l'intérieur du continent africain. Vous voyez donc, par rapport aux instruments, on est assez gâté, mais par rapport maintenant à la réalité du terrain, c'est tout à fait le contraire. L'externalisation des frontières européennes crée des situations très compliquées pour la liberté de circulation des personnes, notamment dans le cadre de la CEDEAO, parce que le Niger aujourd'hui, qui est membre de la CEDEAO, les citoyens communautaires de la CEDEAO ne peuvent pas exercer ce droit de liberté de circulation à cause justement de l'endiguement de migration, endiguement qui a été décidé par l'Union européenne via des financements, beaucoup de conditions qui sont imposées à nos États. Et vous êtes censé peut-être ignorer qu'il y a un centre dit d'accueil et d'orientation de l'OIM, mais en fait c'est un centre de détention des migrants à Agadez.
0: L'OIM, pardon, donc l'Office international des migrations.
1: Oui, l'Office national pour les migrations, on dit. Aujourd'hui, on devrait dire l'Office international contre la migration. Voilà, on doit quand même changer l'appellation parce que son mandat évolue et il consiste aujourd'hui à décourager toute liberté de circulation, toute migration avec des choses qu'on nous chante. Restez chez vous, vous allez vous développer. Mais est-ce que c'est le seul développement qui est le souci? Ou est-ce que c'est un droit de liberté de circulation? Ou est-ce qu'il n'y a pas d'autres facteurs qui font que ces populations sont presque obligées à quitter leur pays?
0: Oui. Et le Niger a même, depuis je crois 2015, changé la loi pour rendre illégale la circulation des gens au travers du désert, ce qui avant était considéré comme des agences de voyage ou des gens qui organisent des trajets, sont maintenant criminalisés et considérés comme des passeurs, quoi.
1: Oui, ce qui se passe au Niger comporte beaucoup de défis et de dangers pour le Niger lui-même. Parce que c'est des anciens rebelles qui étaient convertis au nom de la paix au Niger en agence de voyage ou des voyageurs qui transportaient des personnes et qui sont aujourd'hui interdits de cette activité. Et or, à Agadez, il n'y a pas d'activité en dehors de celle-ci. Et puisqu'ils sont interdits d'activité, qu'est-ce qu'ils vont devenir? Ça, c'est le premier point. Le deuxième point, le seul moyen de subsistance qu'ils ont, c'est les véhicules 4x4, qui sont tous confisqués et mis sous scellé au niveau de la justice à Agadez. Et donc, l'augmentation de la pauvreté induit aussi l'augmentation de la criminalité et éventuellement, on ne le souhaite pas pour le Niger, la reprise des violences au niveau du nord du Niger. On ne le souhaite pas, tout naturellement.
0: En plus, ça conduit les personnes en exil à prendre des trajets de plus en plus risqués.
1: Tout à fait, tout à fait. Aujourd'hui, s'il y a un focus et aussi un zoom sur les personnes qui sont mortes noyées à la Méditerranée, autant de personnes sont aussi mortes au niveau du désert nigérien. Oui. Parce que puisque la seule possibilité qui était offerte à eux, c'est de passer par ces voyageurs qui sont interdits de pratiquer leur activité. Et bon, ils choisissent d'autres chemins plus risqués, plus dangereux, plus mortels. Malheureusement, c'est à quoi nous assistons aujourd'hui, effectivement.
0: Et il semble que l'aide au développement venant de pays industrialisés est maintenant conditionnée à l'application de mesures pour limiter les migrations.
1: Déjà, moi, j'étais très engagé sur l'article 13 de Cotonou. Il y a quand même une condition très claire par rapport à la gestion des flux migratoires et à l'aide au développement. Et nous, déjà, on était très remontés contre cette conditionnalité-là. Et cet article va être révisé. Mais malheureusement, on est passé par autre chose. Maintenant, depuis les discussions de la Valette, il y a de plus en plus la conditionnalité de l'aide au développement à la gestion du flux migratoire. C'est évident. Et même le transfond, ce qu'ils appellent le fonds qu'ils ont mis à la disposition des pays sous-développés pour lutter contre les causes profondes de la migration, disent-ils. Mais en vérité, c'est de l'aide au développement détournée à la lutte contre la migration.
0: Et ça amène peut-être une situation aussi où les États sont concurrents les uns des autres. Là où ils pourraient être alliés, ils se retrouvent concurrents aussi pour récupérer peut-être une somme plus grande de l'aide au développement ou pour faire bonne figure face à l'Union européenne. En tout cas, l'union des pays et l'union des peuples, elle est menacée par ce genre de pratiques, quoi.
1: Bon, moi, je dirais l'union des peuples, non. Mais l'union des dirigeants africains, oui. Et aujourd'hui, c'est clair, le Niger a opté pour amasser le maximum de ce fonds, disent-ils, pour garantir à l'Union européenne la gestion de ses frontières et la lutte contre la migration, ils disent, irrégulière. Mais en vérité, c'est une compétition. Au moment où les États de l'Union européenne parlent d'une seule voix, nous, on assiste de notre côté à la division entre nos États pour qu'on prenne le maximum de ces fonds-là pour le pays. Et aujourd'hui, c'est le cas du Niger qui se met en tête de cette division-là, de telle sorte que la CEDEAO n'arrive pas à avoir une parole commune. Et pourtant, elle a une approche commune de la migration. Théoriquement, une approche commune. Mais au niveau des négociations avec l'Union européenne, bon là, c'est le problème parce qu'il y a des sous. Il y avait le Niger, la Guinée, qui se sont pratiquement désolidarisés avec les pairs, leurs pairs. Et pourtant, il fallait avoir une position commune parce que l'Union européenne était venue avec une proposition commune de l'Union européenne. Voilà.
0: Il me semble que c'était autour des années 2000 que la Mauritanie a aussi été un pays où se sont expérimentées pour la première fois des mesures de lutte contre l'immigration, notamment en surveillant la côte pour éviter que les personnes accostent sur les îles espagnoles.
1: Oui, vous avez tout à fait raison. En fait, c'est les années 2005, 2006, 2007, parce que toutes les arrivées se faisaient à travers l'océan Atlantique. Oui. Donc la Mauritanie était un pays de transit. Et là, l'Espagne, l'Union européenne via l'Espagne, a beaucoup investi pour former les gardes-côtes, amener du matériel, former la police, les aéroports, etc., etc. Donc beaucoup, beaucoup d'argent a été investi et la Mauritanie a réussi, malheureusement, pour la liberté de circulation des personnes, mais heureusement pour l'Union européenne, a endigué définitivement la route mauritanienne. Mais il faut dire aussi que tout ceci s'inscrivait dans une logique. C'est pourquoi l'Union européenne vante l'expérience espagnole dans l'Ouest africain. Et on demande aux autres États de l'Union d'emprunter, de voir un peu comment l'Espagne a fait pour juguler, arrêter la migration en provenance des côtes de l'océan Atlantique. Et même 2018, vraiment, c'est l'Espagne qui était au devant pour montrer aux autres pays par quels moyens vous allez... Parce que nous, on l'a expérimenté et ça a réussi. C'est un modèle qui a réussi d'endiguement de la migration, d'arrêter le flux migratoire. Et ils ont emprunté. Ça a été d'abord l'Afrique du Nord. Et on est descendu. C'est toujours l'externalisation. C'était la Tunisie, le Maroc. Et on descend vers la Mauritanie. Plus au sud, on descend vers le Sénégal. Entre Gorée et Dakar, on voyait des bateaux de la Guardia Civile. Et d'ailleurs, ils sont toujours là. Et le bureau de Frontex était à l'intérieur de Dakar même. Vous voyez, à l'intérieur du continent africain. Nous pensons que les frontières européennes sont plutôt devant nos maisons.
0: De plus en plus au sud.
1: De plus en plus, parce que vous êtes surveillés, vous êtes contrôlés à tout moment. Voilà. Malheureusement, et beaucoup de contradictions, Il y a moins d'une semaine, les États africains se sont retrouvés à Niamey pour mettre en place la zone de libre circulation, la ZLACA, ils appellent, qui rentre c'est la zone de libre échange. Pour eux, c'est une grande étape d'intégration, ils disent. Au même moment, ils disent aux populations de ne pas circuler. Vous ne circulez pas, mais on s'intègre quand même.
0: Et parce qu'il s'agit de libre circulation des capitaux, des marchandises, mais absolument pas des gens.
1: Non, libre circulation des marchandises, absolument pas des personnes. Et ça pose d'ailleurs beaucoup de problèmes, parce que nous, en son temps, on avait lutté contre les accords, les APE, les accords de partenariat économique, parce qu'on pensait qu'on mettait en danger les petites industries. C'est même pas, on ne peut même pas appeler ça industrie.
0: L'artisanat,
1: si vous voulez, l'agriculture traditionnelle, l'élevage traditionnel. Et si on l'expose à la concurrence qui vient des États-Unis, de l'Union européenne et autres, mais ils vont mourir. Ils ne pourront pas soutenir la... Et voilà, aujourd'hui, on nous parle de libre-échange en Afrique. On ne sait pas ce que ça veut dire trop. Et il faut vraiment critiquer pour savoir de quoi ils disent. Bref. On appelle les capitaux, les marchandises, les biens de circuler, et d'ailleurs ça circule librement. Au moment où on dit aux populations africaines, non, vous ne devez pas circuler, vous devez rester. Et on a mis tous les moyens pour que vous restiez. Donc nous sommes dans un monde vraiment polarisé, et j'ai beaucoup aimé un des ateliers qui parlait d'un monde polarisé. On est vraiment dans un monde où il y a une partie de la population du monde qui circule, qui exerce son droit librement, qui va là où il veut. Quelqu'un me disait que quand on dispose le passeport français, on peut circuler dans 100 et quelques pays sans visa.
0: Oui.
1: Alors que quand vous disposez mon passeport, la Mauritanie, il n'y a même pas 10 pays qui ne vous exigent pas le visa.
0: Oui.
1: Tout le reste, ils vous exigent le visa.
0: Et si on revient justement à ce durcissement des frontières entre États africains, je ne sais plus quelle personne parmi vous hier parlait de la situation des pêcheurs sur un lac transfrontalier, où maintenant l'espace du lac, l'espace maritime en quelque sorte, il est divisé en zones de pêche consacrées à chacun des pays.
1: Oui, c'est mon ami Victor Nzuzi qui en parlait, qui parlait du Congo. Et donc, ce petit lac, maintenant, d'après lui, est scindé en deux. Et il y a même des forces étrangères qui veillent au respect de ces frontières-là. Or, le pêcheur qui n'a que sa pirogue, qui ne connaît même pas l'utilisation d'une boussole, n'a jamais intégré cette frontière dans son vécu. Pour lui, ce n'est pas une frontière. Et d'après notre ami Victor Nzuzi, et il a raison, hein, ceci est valable et ça crée beaucoup de tensions entre les pays. Je prends le mien, entre la Mauritanie et le Sénégal. Quand les Mauritaniens refoulent les migrants ouest-africains vers le Sénégal, en certains moments, mais le Sénégal a résisté pour dire non, vous nous ramenez nos citoyens, pas les autres. Vous voyez ce que ça crée comme tension.
0: Oui. Et c'est pour ça que je disais qu'aussi, peut-être, l'union des peuples, elle est en quelque sorte menacée.
1: Et oui, elle est menacée par les pratiques des gouvernants.
0: Oui.
1: Tout à fait. Je suis d'accord avec cette idée, parce que de plus en plus, on est scindé, morcelé, divisé, contrôlé, mais hyper contrôlé. Alors que moi qui viens du sud de la Mauritanie, bon, nous sommes voisins du nord du Sénégal, j'ai des familles séparées par justement une mesure que les colonisateurs ont voulu imposer. C'est le fleuve qui vous sépare, alors qu'une partie de ma famille peut se trouver là-bas. Je ne peux pas aller présenter mes condoléances à certaines heures. Je ne peux pas aller participer à un enterrement à certaines heures. Bon, bref, c'est vraiment des situations extrêmement compliquées. Et les populations contournent les points officiels. Vous voyez comme à quel niveau ces populations sont attachées à leur unité. On contourne avec tous les risques qu'il y a pour aller présenter les condoléances, assister à un baptême, assister à un mariage. Alors que normalement, on ne devrait pas imposer ces conditions aussi drastiques aux populations.
0: Et alors un camp transfrontalier comme celui qu'on vient de vivre, c'est quelque chose qui donne plutôt de l'optimisme, un peu de force pour résister à toutes ces situations?
1: Oui, je pense que deux éléments nous motivent. En tout cas personnellement, parce que peut-être j'étais pas loin au bout, l'âge aidant. c'est la jeunesse des trans qui sont là. La jeunesse qui est assez très engagée, que ce soit la jeunesse qui vient du Sud et celle qui est là. Parce que justement, la paupérisation créée par le capitalisme touche aujourd'hui toutes les sociétés. C'est vrai, nous, on est déjà habitués, hein, on était déjà pauvres, on n'avait rien du tout. Mais aujourd'hui, la société occidentale découvre aussi ce que c'est la pauvreté. Et la dureté des conditions d'un pauvre dans un système capitaliste qui écrase. Et la jonction de ces deux forces fait qu'aujourd'hui, moi personnellement, je suis très motivé à rester dans le combat, à donner plus de mes forces et à encourager, une fois retourné chez moi, mes jeunes, mes enfants, à adhérer plus. Voilà.
0: Bon, mais on peut rester sur cette note optimiste. Merci beaucoup, Amadou. Merci pour cette témoignage.
1: Je vous remercie aussi.
0: Alors, Djory, tu es venu du Mali pour ce camp transfrontalier et tu participes là-bas à une radio qui aide à la mise en lien des personnes en migration. Est-ce que tu peux nous en dire un petit mot ?
2: Bonjour, je m'appelle Djory Traoré de l'Association pour la défense des immigrés maliens au Mali et je suis membre du réseau Afrique-Europe Interact. En fait, depuis 2009, nous menons une émission radio à Bamako sur la migration. Ça, c'était pour un début pour les gens refoulés, les gens qui ont reçu le séjour en France ici et qui sont venus alors que normalement ils ne devaient pas voyager avec ce séjour-là. Donc, arriver au Mali, ça a été un problème. Il était bloqué. Ils ne pouvaient pas retourner en France. Donc, on a beaucoup lutté pour eux. Il y a beaucoup qui ont reçu leur visa de retour. Et c'est de là que nous, on a commencé l'émission à la radio. Et c'est en 2009 aussi qu'on a créé l'association. Donc, chaque samedi à 16h, on fait l'émission sur la migration, sur les activités, sur la criminalisation de la migration, sur les problèmes qui sont tous liés maintenant à la migration. Donc, notre émission est basée surtout sur la sensibilisation des migrants de départ. Parce que nous, on a dit que les migrants partent, ils prennent le chemin comme ça, sans conseil, sans être informés sur quoi que ce soit. Ils sont directement seulement en rapport avec les passeurs qui ne cherchent que leur argent. Donc, ils ne sont pas informés sur la route migratoire. Et ça qui cause beaucoup de dégâts, parce que les jeunes, ils ne sont pas instruits la plupart du temps au Mali. Ils prennent le chemin comme ça, j'ai entendu un tel est là, et ça va chez lui, il m'a envoyé photo, il faut que moi aussi je parte. Donc pour eux, l'Europe c'est le paradis, donc il faut qu'ils partent chercher ça. Donc nous, on est là, on les informe sur les routes migratoires. Donc, quand je suis venue on a intégré le réseau Afrique-Europe Interact. On faisait l'émission, on nous a amené les flyers à la forme Méditerranée. Donc, lors de notre émission, on a fait la publicité de à la forme Méditerranée. Donc, quand on a fait ça deux ou trois fois, donc les gens nous appelaient un peu partout. Oui, c'est bon de faire qu'il y ait un à la forme sur la Méditerranée, mais c'est bon aussi qu'on vous fasse aussi un à la forme dans le Sahara. Parce que au Sahara, dans le Sahara, dans le désert, il y a beaucoup de morts. Les gens ne savent même pas. Parce que beaucoup se perdent dans le désert. Les passeurs déversent les migrants dans le désert, ils retournent. Il y a plusieurs sortes de trafic dans le désert que les gens ne sont pas au courant. Donc si vous arrivez à faire un alarm pour le désert, ça ce serait très très très important. Et c'est comme ça qu'on s'est lancé dans le programme de alarm Sahara. On a fait les flyers. Maintenant, on veut entamer un programme de sensibilisation dans toutes les régions du Mali, dans les autogares, avec les regroupements de jeunes. Parce que comme je le dis, ils ne sont pas informés sur quoi que ce soit. C'est ça qui a causé beaucoup de problèmes. Donc on est là-dessus, on a fini de faire le flyer. Maintenant, arrivé à Bamako, maintenant on va entamer, préparer le programme de sensibilisation sur toutes les zones de départ des migrants au Mali.
0: C'est un très gros travail que vous avez commencé.
2: Ah oui, c'est un très gros travail que nous avons commencé, alors que APS, à l'enfant Sahara, vient de commencer. Ouais. Donc le moyen nous manque pour au moins commencer tout de suite ce qu'on a à faire. Parce que quand on a commencé à l'enfant au Mali, on a dit que le Niger aussi est un pays stratégique pour exercer à l'enfant dans ce pays, parce que le Niger maintenant est l'élève de l'Union européenne. Oui. Les frontières européennes maintenant sont au Niger. Oui. Ils sont là, ils prennent les migrants et les mettent en prison. Le désert de Agadez est un tombeau ouvert pour les migrants. L'Algérie expulse les migrants vers le Niger, mais ils n'arrivent pas dans un village ou bien dans la ville. Quand ils prennent les migrants, ils viennent les déverser dans le désert. Algérie le fait, Libye le fait la même chose. Donc il y a beaucoup de morts de migrants dans le désert nigérien. Donc on a créé un bureau au Niger, précisément à Agadez. Donc on a recruté des lanceurs d'alerte sur les points stratégiques où passent les migrants. Parce qu'il y a certains petits villages dans la région de Agadez où passent les migrants. Donc même s'ils vont en expulsant, s'ils vont déverser les migrants dans le désert de Agadez, nos lanceurs d'alerte savent où précisément les migrants peuvent les repérer. Donc ils sont là. Il y en a qui sont à Asamaka, il y en a qui sont à Lingal, il y en a qui sont à Arbisanat, il y en a qui sont au point zéro, il y en a qui sont au puits d'espoir, il y en a qui sont à Bilma, il y en a qui sont à Arlit. Donc à chaque fois qu'il y a des migrants en détresse dans le désert, on est automatiquement informé. Le coordinateur qui est à Agadez, il est automatiquement informé. Vu que l'APS n'a pas pour le moment assez de moyens, le peu qu'on peut, c'est de les apporter de l'eau, des médicaments essentiels et un peu de nourriture, biscuits. Parce que pour le moment, on n'a pas le moyen de financer ou bien moyen de véhicule pour les transporter, ainsi de suite. Donc, on est obligé de faire recours pour le moment à l'OIM, soit à l'autorité nigérienne, dont leur intervention est très très lente. Mmh. On fait recours souvent à ACR, souvent aux Médecins Sans Frontières. Mais nous, ce que nous souhaitons, c'est d'avoir notre propre moyen, de déplacement, avoir le moyen d'acheter de la nourriture, pour des médicaments, des vêtements, de l'eau, pour venir en aide à ces migrants qui sont en détresse dans le désert.
0: Et c'est vrai que pour les sauvetages en Méditerranée,

0: beaucoup passe. À chaque fois, bon, comme on a donné la moto à ces gens-là, mais la moto ne peut pas transporter beaucoup de gens. Ils sont, avec la moto, c'est facile de faire l'alerte, d'appeler et alerter. Donc, c'est, pour le moment, c'est ce que nous faisons. Les personnes de bonne volonté qui passent, ils peuvent prendre quelques-uns qui sont fatigués. Si on fait recours à l'OIM, l'OIM vient les prendre et là, il va les mettre dans leur centre de détention. Et le migrant n'a plus le choix de faire son voyage, le choix de retourner ou bien le choix de continuer son chemin. C'est ça le problème, c'est pourquoi si nous on a le moyen, on ne va pas dire à OIM, ah, il y a combien de personnes de migrants qui sont en détresse ici, allez les sauver. Parce que quand ils les prennent, ce n'est pas qu'ils les laissent encore. Ils sont obligés de retourner chez eux. Ben, ce n'est pas notre souhait. Nous, nos souhaits est que si on les prend en détresse, on leur vient en aide. Et quand ils sont guéris, tranquilles, ils prennent leur chemin. S'ils veulent rentrer, ils rentrent. S'ils veulent continuer, ils continuent leur chemin. Ce n'est pas à nous de les empêcher de partir. Voilà. Mais je n'ai pas dit le nom de notre radio.
1: Attends.
0: Voilà. Donc, jury de l'association ADEM, nous menons notre émission chaque samedi à partir de 16h à la radio Dongo à Bamako depuis 2009.
1: Radio Dongo.
0: Oui, Radio Dongo, oui. Et l'émission s'appelle Tunga Anigleya.
1: Ce qui veut dire?
0: Ce qui veut dire que la migration et ses difficultés.
1: Merci.
0: Merci.

0: Alors Yoast, sur ce camp, il y a de nombreuses organisations venues de pays africains, il y a aussi de nombreuses organisations européennes, et certaines d'entre elles sont connectées au sein du réseau Afrique Europe Interact. Oui. Est-ce que tu pourrais nous en dire un mot ?
1: Afrique Europe Interact, c'est un réseau qui est né du fait qu'en Allemagne, depuis des années, on peut même presque parler de décennies, on luttait avec notamment des Africains contre leurs conditions affreuses d'accueil qui sont subies en Allemagne. Donc on était déjà, par la lutte commune, en contact avec pas mal d'Africains. La question qui se posait déjà à l'époque, pourquoi les gens ils sont venus ici? Qu'est-ce qui les a poussés de partir de chez eux? Mais vu qu'on était plus axé sur la réalité allemande, on n'a pas vraiment approfondi. Après, à un moment donné, il a des copains maliens de l'association des Maliens d'expulsés qui sont participés à un camp contre les frontières

0: Snowboarder à Lesbos, en Grèce. C'était, je crois, 2009. Suite à ça, il y a eu des rencontres entre des activistes, justement, allemands, issus des fois aussi de la migration, et des Africains. Et là, l'idée est née de faire une action ensemble. Et la première grande action qu'on a faite ensemble, après, c'était sur invitation des copains maliens, c'était participer au forum social à Dakar en 2011. Donc, on est parti avec une cinquantaine de gens venus d'Europe, 250 personnes de différents pays africains avec des bus. On a fait donc Bamako-Dakar avec des étapes. À chaque étape, on y manifestait ensemble pour la libre circulation, évidemment. Mais on se rajoutait à ça aussi pour un développement équitable ou pour le droit de rester aussi en Afrique et vivre dignement. Donc, à travers ces caravanes, on a compris qu'il y a par exemple pas mal de jeunes Africains qui partent d'abord de leur village. Parce qu'il faut savoir, par exemple, au Mali, il y a 70% de la population qui habite encore au milieu rural. Donc, ils partent d'abord de leur village pour rejoindre Bamako ou d'autres grandes villes. De là, ils partent, s'ils peuvent, vers l'Europe ou ailleurs. Mais l'idée de partir est déjà par curiosité, dans le meilleur des cas, par nécessité pour la majeure partie d'entre eux, avec l'idée que dans un clan familial, il y a un ou deux qui partent, qui puissent après plus ou moins nourrir la famille en faisant du travail saisonnier, qui est toujours une tradition aussi. Ancestrale presque dans cette sous-région. Donc, on est parti avec cette caravane. Après, on a décidé de retourner encore une fois au Mali parce que dans cette caravane, il y avait une quinzaine d'organisations maliennes qui ont participé, qui s'occupent aussi des migrants. Donc, on est allé visiter ces différentes composants maliens. Et de cette caravane est aussi née l'idée de faire ce groupe Africa Interact. Ça veut dire un groupe qui lutte à la fois pour la libre circulation en Europe contre les conditions complètement atroces d'accueil, contre le racisme institutionnel en Europe. Mais aussi contre le gouvernement corrompu en Afrique, et avec la perspective de peut-être permettre aux paysans de vivre aussi dignement, ce qui permet aussi à peut-être leurs fils ou leurs filles de choisir s'ils veulent partir ou pas, et pas partir parce qu'ils sont obligés de prendre tous ces risques de mourir en route, soit dans le désert ou en mer. Donc, à travers de cette idée, avec des copains qu'on connaissait de Bamako, on a sillonné les différentes régions rurales du Mali, on a rencontré des paysans en lutte et on a décidé aussi de soutenir des paysans qui sont victimes de toutes sortes d'accaparements de terres. Et comme ça, on est depuis maintenant quelques années aussi bien engagé de soutenir l'auto-organisation des paysans pour leur permettre de se retrouver, de s'organiser et de dénoncer et combattre les effets de la migration, enfin les effets surtout pour ceux qui se font maltraiter, de la migration vers l'Europe. C'est un peu cette double stratégie. Et là, ici sur le camp, là, on a effectivement pu faire venir malheureusement pas tous nos amis parce que l'ambassade française n'aime pas qu'on crache dans la soupe qu'ils sont en train de concocter avec le régime corrompu de la région. Donc, il y avait pas mal de refus de visa, mais il y a quelques copains de la sous-région qui sont là pour justement discuter avec nous et d'autres groupes de lutte coordonnées, parallèles, à la fois ici, sur le continent européen et en Afrique.
1: Et du coup, dans les lieux ou les réalisations, l'une des premières choses, je crois, ça a été un centre social à Bamako, qui fait un appui aussi à de l'artisanat local.
0: Oui, donc on avait toujours l'idée qu'il faut une sorte de siège pour la, on peut appeler la section malienne d'Afrique orientale, qui est beaucoup plus grande que la section européenne d'ailleurs. Et donc on a pu louer un local qui est assez grand pour à la fois figurer de centre social avec possibilité de travailler sur l'Internet, aussi de dormir s'il faut, et qui permet à un groupe de femmes aussi de faire un petit peu d'artisanat collectif, surtout transformation de la nourriture, pour qu'ils se réclament tous aussi d'Afrique orientale, parce que chacun chez elle, ils ont beaucoup moins de moyens. Et l'idée qu'ils se retrouvent en collectif, ça les a beaucoup séduits. C'est un peu ce qui se passe sur la place de Bamako. Donc c'est à la fois un lieu de réunion pour des actions politiques, mais aussi un lieu de vie et un lieu de production artisanale collective.
1: Et tu connais, toi, le projet Faso Kélé, qui est en Guinée, qui là est à la fois agricole et culturel, je crois.
0: Oui, c'est... Il y avait un groupe de musiciens qui habitaient à un moment au Mali, qui est composé de ressortissants de différents pays d'Afrique de l'Ouest, entre autres aussi un Guinéen, et qui avaient toujours cette notion et cette réalité de vivre en collectif. Ce qui n'est pas forcément très répandu, même chez les activistes maliens. Donc c'est un lien très fort qu'on avait déjà avec eux. Ils étaient avec nous sur la caravane vers Dakar. Et eux, ils ont cherché à différents endroits, un endroit où ils peuvent trouver la terre pour réaliser, ils appellent ça leur village écologique. Ce n'est pas forcément la même chose qu'un éco-village européen. Et donc oui, à la fois, ils pratiquent toujours la pratique culturelle, mais ils font l'agriculture, du jardinage. Et donc c'est aussi un bon résultat de beaucoup de discussions et de beaucoup d'actions qu'on a fait ensemble grâce aux efforts de convaincre des fondations allemandes, parce qu'en Allemagne il y a des fondations plutôt de gauche aussi. On a pu obtenir un peu l'argent qui est nécessaire pour qu'ils s'installent vraiment. Donc actuellement aussi, il y avait des gens parmi eux qui sont en Europe, qui sont repartis. Mais c'est, on pense, ça peut être un projet promoteur pour montrer, même en Afrique, c'est possible de faire l'agriculture biologique. Et on peut vivre même autrement dans cette région-là.
1: Et depuis, il y a ce projet qui est en cours de développement dans la région de l'Office du Niger, là au Mali, pour soutenir l'agriculture vivrière avec de nouvelles terres. Ça, c'est un projet en cours de développement.
0: Oui, parce que quand on était en Office du Niger, on a remarqué dans beaucoup de villages, l'Office du Niger, c'est un pur produit de la colonisation française. C'était fondé dans le mis en place, disons, au moins le barrage qui permet de viabiliser 1 million d'hectares sur le delta intérieur du Niger. C'était mis en place par les Français pour, à l'époque, je crois, pour produire du coton pour l'armée française. Le coton s'est transformé en riz, mais le gouvernement malien n'avait pas d'argent pour viabiliser les millions d'hectares. Donc, ils sont, avec des moyens qu'ils avaient, faire venir des paysans d'autres ou de Maliens qui n'étaient pas encore paysans d'autres régions pour qu'ils puissent se construire une base économique. Ça veut dire le sol, il appartient toujours à l'office de Niger. Le réseau de canal est entretenu par l'office de Niger. Et à la fin de l'année, le même office de Niger, qui se transformait plus en plus dans une sorte d'État dans l'État, encaisse la redevance d'eau. Si jamais un paysan, pour des raisons mauvaise récolte ou autre, il ne peut pas payer la redevance d'eau. Jusqu'à maintenant, ça finissait par confiscation de ses terres. En général, c'était 2 hectares. Donc à la fin, le paysan qui travaille sa terre, et se retrouve comme travail journalier sur une terre qui est confisquée par un fonctionnaire de l'Office de Niger. Donc ça a créé déjà beaucoup de mécontentement. Il y avait des villages qui se sont battus, il y avait des morts. Enfin, la répression se laissait pas entendre. Et nous, justement, en faisant un tour dans la région, on a assez vite compris qu'il y a un fort besoin des paysans désorganisés en dehors des structures, des syndicats d'agriculture officielle qui, comme par ailleurs, sont plutôt des grosses machines qui dépendent de l'État, qui ne défendent pas vraiment l'intérêt des petits paysans. Donc eux, les paysans en question, ils ont demandé si on peut les soutenir de fonder leur propre syndicat, ce qui était fait maintenant. Et ce syndicat, c'est clair, les membres de ce syndicat, ils ont tous le même problème, c'est qu'ils n'ont pas assez de terre, enfin, de fait, ils n'ont pas d'eau, ils n'ont pas vraiment de semences adaptées, ils doivent payer aussi l'engrais dans le même office de Niger, ça veut dire une énorme dépendance, mais leur première revendication, c'est d'avoir plus de terres. Donc, en dehors de luttes syndicales classiques, c'était clair pour tenir, mobiliser leurs membres. Il fallait, parce qu'ils ont demandé à l'Office de Niger, donc 3000 hectares. Finalement, maintenant, on parle de 200, ce qui est déjà une autre histoire. Et nous, la branche européenne d'Afrique Interact, on a trouvé assez de moyens pour payer les études, une étude hydrologique, une étude d'impact social et environnemental qu'il faut faire pour obtenir ces terres, enfin pour obtenir un contrat de bail. Et là, on est actuellement dans ce stade-là, ça veut dire que c'est la fin de cette étude. Ça ne veut pas forcément dire que ça va être une histoire gagnée, parce que ça coûte très cher de viabiliser 200 hectares. Donc, en tout cas, les paysans, ils ont, tant soit peu, une assurance qu'ils peuvent, au moins les paysans qui habitent pas trop loin de cet endroit, profiter un peu, avoir un peu plus de terre à disposition. C'est un peu la situation actuelle.
1: Et peut-être un dernier mot sur l'alarme faune Sahara, qui est basée à Agadez au Niger.
0: L'alarme faune Sahara, c'est aussi une initiative de refoulés de la région qui sont dit, nous on traversait le Sahara, on a vu mourir plein de nos copains, ça n'intéresse personne, ça... Et il faut, en dehors du fait que les gens ils meurent évidemment en mer aussi, mais qui est beaucoup plus médiatisé, beaucoup plus connu, qu'il faut faire quelque chose pour pouvoir arrêter l'hécatombe humaine dans le désert. Et là est venue l'idée de faire une sorte de téléphone d'alerte. Les moyens de sauvetage, c'est encore une autre histoire, parce que ailleurs, dans la mer, tu pourras à la limite appeler les gardes de côte. Enfin, maintenant, ça va moins en moins. Mais dans le désert, c'est pas clair que tu vas appeler pour sauver. Si tu appelles ceux qui torturent les migrants, tu n'as pas gagné. Donc, la perspective, c'est de s'équiper soi-même avec des petites camionnettes. En tout cas, on est déjà sur toute la ligne entre Gao au Mali jusqu'à la frontière algérienne. Il y a des gens qui sont en veille, qui sont en téléphone et qui peuvent, s'il faut, à la limite, organiser un taxi pour aller chercher des gens. Parce que grâce à la politique européenne, le traversée du désert est devenu beaucoup plus dangereux. Parce qu'avant, on allait des points d'eau aux points d'eau, mais maintenant, les points d'eau, ils sont contrôlés par la police du Niger qui travaille pour l'Europe pour empêcher justement, enfin ils ont empoché pas mal d'argent pour empêcher la migration clandestine vers l'Europe. Donc ça pousse des gens à prendre des chemins ou des trajets dans le désert qui sont beaucoup plus dangereux qu'avant. Donc au fond, l'Europe complice, comme pour la mer Méditerranée, pour le mort de plein de gens dans le désert. Et c'est ça qui nous a poussé de faire cette initiative.
2: Martial Panoji, Moanamai, Yoga, Yoga, Yoga, Soa. Allô Braza, ici Waga, y'a quoi de neuf? On a cru entendre que le dictateur était mort, mais ce n'est que du bluff. Bref, on espère que...

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1: Alors, Martial, tu es venu à ce camp pour contribuer avec ta musique, mais finalement, tu es toi aussi migrant, puisque donc, tu as vécu la plupart de ta vie au Congo. Et en tant qu'opposant politique, tu as dû en partir et tu t'es installé depuis au Burkina, où tu vis depuis.
2: Mais je ne suis pas opposant politique, je suis activiste. Donc activiste des droits humains, pour la liberté et la fin de la dictature au Congo. Donc c'est ça. Donc je ne suis pas opposant politique. Et voilà. Je ne suis pas aussi que musicien, mais je suis un rappeur, activiste et poète urbain. Voilà. Donc écrivain, en gros. Ouais, c'est ça. Moi, je réagis parce que c'est pas tout le monde qui, au Congo en ce moment, ou depuis toujours, a la liberté, ou personne ne peut avoir autant de liberté que moi j'ai à travers la musique pour le faire. Et puisque les libertés sont restreintes, moi, je m'exprime à travers la musique. Ouais. Et aussi les écrits, donc la poésie. Parce que c'est important dans ce monde très capitaliste où tout passe par le divertissement, où il n'y a plus assez de place pour la conscientisation, la bonne information. Du coup, moi, je trouve qu'il y a quand même des choses à faire et c'est pour ça que je reste dans cette dynamique de faire une musique qui conscientise et conteste en même temps. Voilà.
1: En tout cas, en tant qu'activiste, vous avez, avec un certain nombre d'autres personnes, rassemblé une conférence de jeunes l'année dernière, donc, qui était un mouvement de plusieurs pays, en Afrique de l'Ouest essentiellement.
2: Oui. Alors, c'était en fait, ça a commencé en 2017 avec les premières rencontres à l'initiative notamment de Yonamar, du Ballet Citoyen et d'autres mouvements comme Lucha, Filimbi, Ralbol. Donc on s'est réunis à Dakar, à Gorée surtout, pour décider de... Voilà, il fallait qu'on prenne notre avenir en main parce qu'on a remarqué que la plupart des luttes que nous menions étaient plus ou moins isolées. Donc c'est ce qui a fait que... D'où cette volonté, mais c'était aussi une manière de perpétuer le rêve des pères et des mères des indépendances du continent, parce que c'est un continent qui est en lutte depuis des siècles. Et donc c'est aussi, ça va au-delà de l'Afrique de l'Ouest, c'est en gros le rassemblement des mouvements sociaux du continent, mais aussi de sa diaspora. Donc c'est un peu dans le panafricanisme. Donc c'est ce qui a abouti à la création l'année dernière d'Afrique, qui est une plateforme qui réunit plus d'une vingtaine de mouvements sociaux du continent et de ses diasporas. Et avec notamment, ça se fait simultanément, donc il y a aussi l'UPEC. C'est l'UPEC en fait chaque année, qui est l'Université de l'engagement citoyen. C'était à Dakar l'année dernière, donc comme tu le disais. Et voilà, cette année ça va être, on ne sait pas, entre le Ghana ou Dakar, le Ghana ou le Sénégal. Voilà.
1: C'est un mouvement qui te donne de l'espoir, toi, pour l'avenir du continent ?
2: Bah bien sûr, ce qui manque souvent sur le continent, l'une des faiblesses de ce continent, c'est sa division, et notamment ses frontières imposées depuis la conférence de Berlin. Donc quand les Africains prennent des initiatives comme ça, de réunir des artistes, parce que c'est pas qu'un mouvement c'est pas une plateforme uniquement des mouvements sociaux, mais c'est aussi d'autres, des artistes du continent et de sa diaspora qui s'unissent autour d'une seule et même idée, la liberté sur le continent et aussi voilà, donc la liberté d'expression, la liberté de mouvement, la liberté aussi de penser et aussi voilà, donc surtout l'unité du continent. Ça, c'est l'idée maîtresse.
1: Qu'est-ce que tu en tires, toi, de ce camp que l'on vient de vivre là, avec tous ces mouvements, toutes ces personnes, toutes ces cultures représentées?
2: Bah, ce camp aura été pour moi une belle expérience, parce que ça permet de savoir qu'on n'est pas seul dans cette lutte et qu'il y a beaucoup d'autres personnes qui sont en train de mener le même combat que nous à leur niveau, et c'est important de le savoir. Et c'est aussi beaucoup de connexions, beaucoup de networking, c'est ça aussi qui est important, parce que voilà, dans cette dynamique de lutte, il faut que nous soyons tous soudés, Voilà, cette union, elle ne dépend pas. L'union de l'Afrique, oui, mais l'union aussi des combats ou des luttes à travers toutes les régions du monde, c'est très important si nous voulons faire changer les choses de manière positive.
1: Oui, on est bien au-delà, là, ici, là, on est bien au-delà de l'union des peuples africains. Moi, j'ai un peu le sentiment que c'est l'humanité, quoi, qu'on retrouve ici avec... voilà, il y a derrière nous un match de foot magnifique avec, voilà, avec toutes les couleurs.
2: C'est, ouais. Ben oui, c'est bien au-delà. C'est d'ailleurs le titre de mon prochain livre, c'est « Pour que l'humain survive ». Donc pour moi, ça va au-delà. C'est l'Afrique, c'est aussi d'autres continents, mais c'est le monde en réalité. C'est l'humain qui compte. Voilà. Et ça, si on arrive à le comprendre, je pense qu'on aura moins de problèmes avec le racisme et comme ça. Ouais.
1: En tout cas, toi, tu tiens, j'ai l'impression, au choix de lutter depuis le continent. Et tu as fait le choix de partir en exil, mais à proximité de là où tu avais tes racines. Et c'est, oui, quelque chose c'est une chose à laquelle tu tiens, de lutter depuis l'intérieur en tout cas.
2: Oui, je tiens beaucoup à être sur le continent africain parce que les choses se passent là-bas. Et c'est important que... Après, je ne reproche rien à ceux qui partent, chacun libre de ses mouvements. Et voilà, même de là où ils sont, ils peuvent toujours continuer la lutte. Et moi, j'ai choisi de rester sur le continent parce que pour moi, personnellement, je pense qu'il y a beaucoup à faire sur le continent. Et si j'ai une voix qui commence de plus en plus à porter aujourd'hui, il faut que je la mette au service du continent. Et en restant sur le continent, je pense que ça a une plus grande résonance. Et ça permet au moins de savoir qu'il y a encore des gens sur le continent. Parce que je ne suis pas seul, il y a plein de gens qui luttent sur le continent. Et ça, c'est important de le souligner. Et c'est aussi ce qui a motivé le choix de rester sur le continent. Ouais.
1: Tu as des conseils, disons, ou des aiguillages à donner là, aux gens qui veulent s'intéresser au mouvement artistique, au mouvement rap un peu protestataire aujourd'hui en Afrique ?
2: Bah oui, de toute façon, il faudra le faire. Hein. L'art ou le mouvement hip-hop en général, c'est un art, c'est un mouvement de résistance et de revendication. Donc du coup, c'est important qu'on ait des artistes qui soient en mesure de porter les problèmes sociaux sur la place publique, notamment par leurs voix, leurs écrits, leurs œuvres d'art. Et voilà, donc c'est important qu'on ait aussi de l'art qui raconte quelque chose.
1: Tu as des noms en tête, c'est ça que je voulais dire. Est-ce que tu penses à des gens que tu nous conseillerais d'écouter, de suivre ?
2: Bah oui, sur le continent africain, moi je citerais bien Smokey, DJ Awadi, Killa Ace. Donc Smokey, c'est le Burkina Faso, Didi Awadi, c'est le Sénégal, Keur Guy, c'est aussi un groupe du Sénégal, Killa Ace, c'est la Gambie, on a Master Soumi au Mali, on a Chicken Jaffa Koli, on a plein d'artistes qui font ce travail, on a Yavé aussi qui est l'un des membres fondateurs du mouvement citoyen Ras-le-Bol, et donc il y a beaucoup comme ça. Et je vous conseillerais aussi l'hymne Afriki, qui est une chanson qui a été réalisée pendant la première édition de l'UPEC, donc l'Université de l'Engagement Citoyen. Et c'est une chanson dans laquelle, justement, vous pouvez retrouver toute cette panoplie d'artistes engagés que j'ai cités, ouais, et encore plus même. Donc, j'oublie pas Valsero, qui aujourd'hui est en prison. Voilà, et qui risque même la peine de mort. Une pensée pour lui. Et voilà, c'est un artiste très engagé qui aujourd'hui en paye le fort prix. Mais on espère qu'il sera bientôt libéré. Et voilà, la campagne continue. C'est libérer Valsero, Free Valsero.
1: Donc il y a une scène qui est dynamique, quoi, une scène contestataire qui est bel et bien présente.
2: Ouais. Bah bien sûr, aujourd'hui, après les assassinats et les coups d'État avec les pères des indépendances, les pères et les mères des indépendances, c'est important de le souligner. Aujourd'hui, on a une nouvelle génération d'Africains qui est prête à mener le combat qu'avaient amorcé les aînés.
1: Je te souhaite le meilleur pour l'avenir de ta musique, de ta parole, et espérant que les mots portent.
2: Merci, j'espère aussi, avec ce meilleur, je vois surtout la fin du franc CFA et aussi la mort de la France-Afrique. Ça reste mes premiers souhaits.
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0: Le mot de la fin restera pour Martial. Merci à toutes celles et ceux qui nous ont apporté leur témoignage.
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1: Aujourd'hui, on va vous parler du roman Babel 17 du grand maître de la SF multiprimé Samuel Delaney. Babel 17 a été publié en 1966 aux États-Unis sous le même titre. Il est sorti une première fois en France en 1973 aux éditions Calman-Lévy dans la traduction de Mimi Perrin. Il a ensuite été réédité en 2008 dans le recueil Chants de l'espace par Brajlon, puis en 2023 par Mnemos dans une traduction revisitée par Olivier Béranval, préfacée et postfacée par ce dernier.

0: Samuel Delaney naît en 1942 à New York. Son grand-père était né esclave, mais en deux générations, sa famille a réussi à s'établir dans la bourgeoisie noire de Harlem. Et parmi ses ancêtres, il compte plusieurs figures importantes pionnières des droits civiques ou de la Renaissance de Harlem, un mouvement de renouveau de la culture afro-américaine dans l'entre-deux-guerres.
1: Delaney, qui souffre pourtant de dyslexie, accède très tôt à une éducation pour enfants surdoués et des établissements scolaires à la fois élitistes

0: et progressiste. Il abandonne plus tard ses études universitaires pour poursuivre autrement sa formation en création littéraire.
1: Depuis son adolescence, Delaney s'identifie comme gay. À l'âge de 18 ans, il épouse son amie Marilyn Hacker, une poétesse et traductrice blanche et juive. Leur mariage durera 19 ans et semble avoir été un mélange de relations affectives ou amicales et de mariage par intérêt, permettant à Hacker de s'émanciper de sa famille et à tous les deux de mener une vie plus libre chacun, chacune de leur côté. Ils auront une fille ensemble. Après leur divorce en 1980, Hacker s'identifie comme lesbienne.
0: Delaney publie son premier roman en 1962 à l'âge de 20 ans. Il s'ensuit une longue carrière littéraire avec une première période où les histoires tournent souvent autour d'un voyage initiatique fantastique et dont fait partie le roman Babel 17 qui est l'objet de notre émission aujourd'hui. À partir des années 70, il explore plutôt les mécanismes culturels de l'érotisme et de l'amour. Certaines des représentations de pratiques SM notamment sont alors jugées choquantes et la vente de ses livres est plus ardue. Il revient ensuite plus à la SF et se consacre aussi à l'enseignement universitaire.
1: Les thèmes récurrents dans ses romans sont la mythologie, la race, la sexualité et le genre. Il y a souvent de l'homoérotisme plus ou moins explicite, des personnages féminins et ou racisés importants ou qui échappent à la binarité de genre. Et il est aussi le premier auteur à évoquer l'épidémie du sida en 1984. Delaney participe activement au débat politique dans les milieux de la SF, notamment par ses analyses des œuvres d'autrices féministes, comme Joanna Russ, ou encore par des essais, comme avec Racism in Science Fiction. Il publie également un nombre important d'essais autobiographiques, dans lesquels il thématise, entre autres, ses expériences communautaires, et parle aussi librement de sa propre vie sexuelle.
0: Il a par ailleurs été critiqué pour son soutien à NAMBLA, une association homosexuelle militant pour une sexualité intergénérationnelle.
1: Alors que Samuel Delaney multiplie les prix et hommages littéraires, il ne semble pas avoir bénéficié d'une reconnaissance économique à la même hauteur et échappe à la précarité et aux effets économiques du racisme, seulement grâce au soutien de sa fille. Aujourd'hui, il vit à Philadelphie avec son compagnon Dennis Rickett.

Le roman Babel 17 suit le personnage de Rhydra, une poétesse capable de comprendre et d'apprendre n'importe quelle langue à une vitesse hors du commun, mais aussi navigatrice et capitaine de vaisseaux intergalactiques. Dans le début du roman, la galaxie est divisée par une guerre sanglante qui oppose l'Alliance et les extérieurs. L'Alliance subit des attaques régulières et lors de chacune d'elles, des messages indéchiffrables sont enregistrés. L'Alliance imagine que ce sont des messages codés et embauche Rhydra pour les déchiffrer. Celle-ci va découvrir une langue pour le moment inconnue et particulièrement complexe. Elle comprend que chaque message décrit précisément l'attaque qui va avoir lieu et informe du lieu de l'attaque suivante. Elle va alors organiser un voyage en vaisseau spatial avec un équipage post-humain pour se rendre sur le lieu de la prochaine attaque. Elle est portée par la curiosité et l'envie de rencontrer les personnes utilisant cette langue qui a changé sa perception du monde, mais aussi par le devoir de comprendre les armes des extérieurs.

0: Dans son livre Babel 17, Samuel Delany développe un univers assez complexe et trippant. Il s'étend sur plusieurs galaxies et est composé de plusieurs mondes qui sont habités par 9 espèces, tout aussi évoluées technologiquement que les humains et capables de voyager dans l'espace.
1: Une seule chose à savoir, ce ne sont pas des humains. Il existait 9 espèces différentes dans les 7 galaxies que les voyages interstellaires avaient permis d'explorer. 3 s'étaient officiellement rangées aux côtés des alliés, 4 aux côtés des extérieurs. Et les 2 autres n'avaient pas pris parti.
0: Une guerre divise l'univers et elle est au centre de la narration. Pourtant, l'histoire reste assez floue sur ce qu'est l'Alliance et quelles sont les origines ou les raisons du conflit. Il n'y a pas d'analyse de la guerre, et même si le colonialisme est évoqué à la fin, il n'est pas du tout critiqué. Et ça, c'est sûr que c'est un truc qui manque dans l'histoire. Les différentes espèces qui composent l'univers se croisent peu et se connaissent peu. Et par exemple, il n'y a pas de vaisseau interespèce dans l'histoire, bien que les humains soient très divers. Beaucoup de gens font des modifications corporelles grâce à la cosméchirurgie et ne ressemblent pour certains quasiment plus à des humains.
1: Il n'y a aucune raison d'avoir peur de lui, fit remarquer Rydra au contrôleur. Mais il est si... Tout en cherchant le mot exact, il se demandait comment elle avait bien pu deviner sa pensée. Par tous les cercles de l'enfer, d'où vient-il? C'est un terrien, mais il est né à bord d'un vaisseau entre Arcturus et l'une des étoiles du Centaure. Sa mère occupait le poste de Limas, si Lomé n'a pas menti, car il raconte beaucoup l'histoire. Mais alors, s'il était rien, toutes ces modifications physiques sont l'œuvre de la cosméchirurgie? En effet, fit Rydra en descendant les marches. Mais pourquoi diable s'infliger tout ceci? Ils sont tous si bizarres. C'est pour cela que les gens normaux ne veulent pas avoir affaire à eux. Jadis, les marins se faisaient bien tatouer.
0: Ces modifications corporelles sont très courantes parmi celles qui voyagent dans l'espace et qui se retrouvent dans des sortes de bars ou de boîtes de nuit clandestines. Rydra va en visiter une pour composer son équipage, accompagné d'un contrôleur de la guilde.
1: Ils descendirent se mêler à la foule animée des chargeurs, des hommes et des femmes normaux pour la plupart. Cependant, la proportion de ceux ayant eu recours à la cosméchirurgie était suffisante pour attirer sans cesse le regard ébahi du contrôleur de la guilde. « Je n'ai jamais mis les pieds dans un établissement de ce genre », murmura-t-il. Des créatures amphibies et reptiliennes discutaient joyeusement avec des griffons et des sphinx, dont la peau lançait des reflets métalliques.
0: Certaines descriptions des personnages ayant fait de la cosméchirurgie sont assez succinctes, et ça laisse une grande place à l'interprétation.
1: Brass s'étira, se laissa retomber sur ses 4 pattes, secoua sa crinière, tandis qu'un grondement sourd enflait dans sa poitrine. Et soudain, ses yeux dorés s'élargirent en reconnaissant Rydra. « Kawiten Wong !» Sa gueule, que distendait l'écrou implanté par cosméchirurgie, ne parvenait pas à prononcer certaines lettres.
0: Mais dans l'équipage de Rydra Wong, il n'y a pas que les personnages ayant eu recours à la cosméchirurgie qui peuvent surprendre. Delany a aussi inventé les numérisés. Ce sont des défunts qui ont des sens ultra développés et sont capables d'observer et de recueillir tout ce qu'il se passe au niveau des fréquences hyperstatiques et qui sont appelés l'œil, le nez et l'oreille.
1: Ils avançaient maintenant entre les pylônes lorsque des particules luminescentes fusionnèrent brusquement. Elles produisirent un embrasement argenté qui troua l'épais brouillard des gaz industriels. Soudain, 3 silhouettes se découpèrent. Des squelettes de femmes qui venaient vers eux dans le scintillement de leur parure de sequins, leurs yeux creux, tel un gouffre d'ombre. Mais au travers de ces corps, l'on apercevait les traverses des pylônes. Et le guilde sentit les griffes glacées de la peur lui frôler la nuque. « Ces visages !» murmura-t-il. Dès qu'on détourne le regard, on ne se les rappelle plus du tout. Quand on les fixe, ils semblent humains pourtant, mais à peine les a-t-on perdus de vue. Il retient son souffle au passage d'un autre corps. Que tout souvenir s'efface aussitôt. Il se retourna pour les suivre des yeux avec incrédulité. Puis il secoua la tête. Des défunts ?
0: Même s'il est composé uniquement d'humains, l'équipage de Rydra est assez divers. Chacune y occupe une place et un rôle bien déterminé qui existe dans la plupart des vaisseaux humains de cet univers. On y rencontre par exemple une triade, trois navigatrices extrêmement liées qui fonctionnent ensemble, ou une limace qui prend soin d'un escadron d'enfants.

0: Dans Babel 17, il y a plusieurs passages avec des scènes de séduction hétéro dont on ne comprend pas bien l'intérêt, notamment dans le premier chapitre, ou des rapports de séduction très normatifs et parfois des codes patriarcaux vraiment dégueux. Alors des fois, on se demande si l'auteur se sert de ces situations dans le but de visibiliser et critiquer des choses ou si c'est lié à ses propres représentations. Et évidemment, on se pose certainement ces questions parce que l'auteur est gay. Et dans tous les cas, Samuel Delany développe aussi des relations qui dépassent le cadre hétérosexuel normatif. Ces fameuses triades sont parfois des relations amoureuses qui réunissent trois personnes. Ces relations sont décrites un peu précisément avec des enjeux relationnels complexes et un attachement amoureux très fort, même s'il est parfois incompris par d'autres personnes de la société.
1: On s'amusait même en se disputant pour savoir qui dormirait au milieu du lit. Ce fut comme un signal de reconnaissance. Ron reprit lentement sa position contractée, les genoux remontés, enserrés dans ses bras, le menton abaissé. Moi, j'ai encore les deux autres membres de ma triade et je ne devrais pas me plaindre, fit-il remarquer. Peut-être bien. Est-ce qu'ils t'aiment? C'est ce qu'ils disent. Et toi, tu les aimes? Bon Dieu, bien sûr que oui. Souvent, je discute avec Molia et elle essaye de m'expliquer quelque chose. Mais elle a encore des problèmes avec notre langue. Pourtant, tout d'un coup, je crois comprendre ce qu'elle veut dire et c'est... Il redressa son buste et leva les yeux, comme si le mot qu'il cherchait se trouvait quelque part en l'air, très haut. « C'est merveilleux !» acheva Rydra pour lui. « C'est ça, c'est merveilleux » répéta-t-il en la regardant. « Et toi et Kali ?»« Kali est un gros ours mal léché. On s'amuse à chahuter ensemble et à se bagarrer. C'est entre lui et Molia que ça ne colle pas. Il a du mal à la comprendre, mais comme c'est moi le plus jeune, il a l'impression qu'il devrait apprendre plus vite que moi. Et comme ce n'est pas le cas, il se tient un peu à l'écart de nous deux. Pourtant, quand il est de mauvais poil, moi je sais comment le prendre. Mais Molia n'a pas encore l'habitude et s'imagine qu'il lui en veut. »
0: Samuel Delany décale les normes et les imaginaires patriarcaux. Et par exemple, dans un passage, ce sont des femmes enceintes qui conduisent des vaisseaux de guerre, car elles seraient plus réactives. Ce qui décale franchement l'imaginaire de la femme douce et sensible. Samuel Delany décrit aussi des relations assez chouettes, avec un respect de l'intimité, mais aussi avec des personnages assez humbles, capables par exemple de reconnaître leurs torts.
1: C'est un étrange personnage, dit Rydra. Pour quel motif l'a-t-on mis en prison? Je ne le lui ai jamais demandé, et il ne m'en a jamais parlé, répondit Jebel en redressant le menton. Voyez-vous, le Jebel Tariq abrite une véritable faune, et dans un espace aussi confiné, l'intimité de chaque individu prend une importance considérable. Au bout d'un mois, vous vous apercevrez que le Jebel Tariq n'est après tout qu'une bien petite montagne. J'ai eu tort, je n'aurais pas dû vous poser cette question.
0: Dans ce roman, l'auteur représente plusieurs fois des rapports de classe, parfois en montrant des rapports d'exotisation assez paternalistes, parfois avec des incapacités à se comprendre entre différentes positions sociales, ou encore des rapports de valorisation et de dévalorisation.
1: Vous êtes une guilde, capitaine. Bien sûr, vous avez affaire à des chargeurs, mais j'ai bien vu la façon dont ils vous dévorent du regard, se retournent sur votre passage et essayent de deviner qui vous êtes lorsqu'ils vous croisent. Vous êtes une reine, pour sûr, mais une reine chez les guildes. Vous êtes différente des chargeurs. Ron, je suis une figure publique, et c'est pour cette raison que tout le monde me dévore des yeux. J'écris des livres. Les guildes les lisent, c'est vrai, et si j'éveille leur curiosité, c'est juste parce qu'ils se demandent à quoi je ressemble. Ces livres, un guild ne pourrait pas les écrire. Et quand je parle aux guildes, ils me regardent et me disent « Vous êtes avec les chargeurs ». Elle haussa les épaules. Et en fait, je ne suis ni l'un ni l'autre.
0: Dans Babel 17, il y a plein de relations super intéressantes. Et beaucoup de choses qui se jouent dans ces relations sont liées à la langue, comme par exemple des difficultés à se comprendre et à communiquer. Mais la langue est aussi un soutien, notamment pour Rydra, qui a d'immenses capacités de compréhension et de traduction.
1: Généralement, les vivants ne pouvaient s'entretenir avec les numérisés et se souvenir de la conversation qu'en utilisant un équipement spécial. Mais Rydra avait résolu le problème en traduisant simultanément en langue basque tout ce que les numérisés lui disaient, avant que les faibles synapses ne soient déconnectées. Si les mots s'effaçaient aussitôt de l'esprit dans leur version originale, La traduction, elle, y demeurait gravée. Et Rydra venait à l'instant même de retenir en basque cette petite phrase « Les circuits arrachés de leurs plaques ne sont pas le fruit de ton imagination. » Vous êtes toujours à l'écoute de Vortex et Rotative sur Radio Campus Grenoble ou Radio Dragon.

0: Dans le roman Babel 17, la langue est un élément central du récit. Mais ce n'est pas une simple image ou un symbole pour parler de communication ou de compréhension-incompréhension. Delaney, qui plus tard enseignera aussi la linguistique, développe ces questions vraiment d'un point de vue scientifique. Classiquement, dans la SF, on s'attend à des explications scientifiques pour des technologies basées sur la physique ou d'autres sciences dures, avec des excursions dans la philosophie métaphysique pour pas mal d'œuvres des années 40 et 50. Dans les années 60, c'est le début de la New Wave, qui s'intéresse aussi aux sciences humaines, et Babel 17 s'inscrit bien dans ce courant.
1: Je vais essayer de simplifier au maximum. Elle dessina un symbole sur la plaquette. Supposons que le symbole pour cercle soit O. Cette langue comporte des conventions mélodiques pour illustrer les degrés de comparaison. Nous représenterons ces derniers par trois signes diacritiques. V, trait d'union et guillemets, signifiant respectivement le plus petit, quelconque et le plus grand. Que voudra alors dire OV ? Le plus petit cercle possible, répondit Kali, c'est-à-dire un point ? Ridra acquiesça de la tête. Bien.
0: Ces explications linguistiques, parfois assez techniques, sont un peu exigeantes et peuvent être ardues pour certaines. Mais il ne faut vraiment pas s'en laisser décourager, on peut juste les survoler et quand même bien suivre l'histoire, parce que ces passages plus techniques sont souvent aussi restitués dans des moments de dialogue plus faciles à suivre. En ce qui concerne la langue Babel 17 elle-même, il est quand même un peu difficile de se la représenter et ça reste flou. Comme il s'agit d'une langue très dense et concentrée, le bureau du chiffre de l'armée la considère d'ailleurs d'abord comme un code, plutôt qu'une langue, partant de l'idée qu'une langue complexe ne pourrait pas prendre une forme aussi courte et réduite. Et il faut alors l'expertise et la sensibilité d'une poétesse et ethnolinguiste telle que Ridra Wang.
1: Tout le délicat problème de distinction des phonèmes et de leurs variantes ou allophones est au centre du sujet. Or, vos gens du chiffre n'ont même pas compris qu'il s'agissait d'un langage. Comment voulez-vous qu'il leur soit venu à l'idée que... Quelle sorte de distinction ? Vous savez certainement que les Asiatiques confondent les sons R et L lorsqu'ils parlent une langue occidentale, ce qui est tout à fait logique car dans de nombreuses langues orientales, les phonèmes R et L sont des allophones, c'est-à-dire qu'ils sont considérés comme un seul phonème dont la graphie et même la phonation sont identiques. Mais prenez par exemple en français le C de cure et de constitution. Quelle est la différence entre les deux ? Répétez chaque mot en écoutant bien. Le premier est un palatal, bien articulé sur le sommet du palais. Et le second, vélaire, plus subtil sur le voile du palais. Il s'agit simplement de variantes propres à chaque langue. Vous pouvez ainsi constater que vous avez l'habitude de les entendre comme un même phonème, alors que ce sont des allophones.
2: Oh, je vois.
1: Commencez-vous à entrevoir les difficultés que rencontre un étranger cherchant à transcrire un langage qui n'est pas sa langue natale ? Le résultat peut aussi bien se traduire par trop de distinctions entre les phonèmes que pas assez.
0: Mais ce qui est vraiment au cœur du récit, c'est l'idée que les langues formatent non seulement notre perception du monde, mais notre capacité même à le penser. Cette vision du langage remonte à l'hypothèse de Sapir-Whorf, formulée dans les années 1930, qui soutient que nos représentations mentales dépendent des catégories linguistiques dont nous disposons. Au début des années 60, cette thèse est au cœur d'une importante controverse entre anthropologues qui a certainement inspiré l'écriture du roman. Delaney nous embarque dans une véritable aventure linguistique avec l'avancement de Ridra Wang dans ses recherches sur Babel 17.
1: Pourquoi ma curiosité ? Parce que la plupart des ouvrages de référence définissent le langage comme un vecteur d'expression de la pensée. Mais en réalité, le langage même est pensée. Et la pensée est une information enregistrée par l'esprit, à laquelle on donne une structure. Cette structure, Moki, c'est le langage. Et dans le cas de Babel 17, elle est très déstabilisante. Qu'est-ce qui te déroute ? Moki, quand on apprend une langue étrangère, On découvre en même temps la manière unique dont les individus qui l'utilisent voient le monde, l'univers. Il approuva d'un signe de tête. Et au fur et à mesure que je pénètre la langue, mon esprit semble embrasser trop de choses.
0: Il y a plusieurs passages dans le récit où Ridra Wang, qui est traductrice par ailleurs, développe ses questions de la signification du langage à travers des comparaisons de différentes langues. Un de ces exemples sont les Syribiens.
1: Est-ce que ces êtres-là emploient le mot « je » ? Non seulement ils l'emploient, mais dans leur langue, il existe sous trois formes différentes. Le « je » à une température de moins 6 degrés, le « je » entre 6 degrés et 93 degrés, et le « je » au-dessus de 93 degrés. Le boucher semblait complètement dérouté. « C'est lié à leur processus de reproduction », lui expliqua-t-elle. « À moins 6 degrés, ils sont stériles. La température qui convient à leur fertilisation se situe entre 6 degrés et 93 degrés. Mais pour accoucher, il leur faut une température dépassant 93 degrés. »
0: Plus loin, elle raconte.
1: « Prends l'exemple des Syribiens. Eh bien, ils ne connaissent pas les mots « maison »,« foyer » ou « habitation ». Et lorsque nous préparions le traité avec les Syribiens à la cour des mondes extérieurs, je me souviens qu'il nous avait fallu 3 quarts d'heure pour rédiger la phrase « Nous devons penser à protéger nos familles et nos foyers » en syribien. Car toute leur culture est fondée sur la chaleur et les changements de température. Et encore, nous avons eu de la chance car ils connaissaient le mot « famille ». Ce sont d'ailleurs les seuls non-humains qui en possèdent une. Mais si l'on essaie de leur expliquer le concept « maison », on se retrouve en train de décrire une sorte d'espace clos qui crée une différence de température de tant de degrés avec l'extérieur, capable de donner un sentiment de bien-être à une créature dont la température intérieure reste constante à 37 degrés centigrades.
0: Et en parlant de traduction, il est vraiment très intéressant de lire la traduction retravaillée dans la plus récente édition française par Mnemos. Non seulement c'est vraiment une bonne actualisation, voire correction, de la première traduction, ce qui permet une lecture plus fluide et rend plus justice à l'écriture de Delaney, mais en plus, le texte est aussi enrichi de pas mal de notes expliquant notamment certains choix de traduction. Par ailleurs, le style de Delaney peut aussi être très drôle. Il fait carrément des blagues. Parfois, elles sont probablement involontaires quand, dans ce monde super technologisé du space opéra, la protagoniste va passer un coup de fil dans une cabine téléphonique. À d'autres moments, les blagues sont complètement intentionnelles, comme par exemple le choix des noms de code dans la communication entre les chasseurs et le capitaine lors d'une bataille spatiale.
1: Équipe des névrosés, ordonna Gebel. Commencez la phase mégalomanie. Napoléon Bonaparte prendra la tête et Jésus-Christ sera à l'appui à l'arrière. Les chasseurs de l'aile droite s'avancèrent à leur tour en formation carrée. Activer la dépression grave avec symptômes de non-communication et d'agressivité refoulée. Derrière elle, Ridra entendit les voix animées des gamins de l'escadron auxquels la limace faisait grimper les marches. Mais dès qu'ils furent arrivés, ils se turent pour contempler l'immense projection de la nuit spatiale devant eux. Le déroulement des opérations leur fut chuchoté de bouche à oreille. Commencez la première crise psychotique. Les points jaunes s'enfoncèrent plus avant, dans l'obscurité.

0: Alors que j'ai vraiment beaucoup aimé ce roman, il faut bien dire aussi qu'il y a quelques passages extrêmement chiants, voire violents. Il y a notamment une scène de banquet où Delaney se sert de représentations super grossophobes pour mettre en scène la décadence des classes riches. Et ce n'est pas juste une phrase, c'est développé tout au long de la scène et c'est assez insupportable. D'autres passages me sont un peu obscurs, comme la scène d'ouverture du roman où un général de l'armée rencontre Rhydra Wong. Il est tellement en adoration devant elle qu'il en perd ses esprits. Dans ce passage, Delaney décrit Rhydra Wong d'une manière que je qualifierais d'exotisante et de sexualisante. Mais il n'est pas évident de comprendre si c'est là la vision de l'auteur ou si c'est une manière d'exposer le regard du général, qui ici représente clairement l'élite militaire conservatrice en contraste avec le personnage de Wong, créatrice et intellectuelle. Par ailleurs, dans les descriptions de certains personnages, on sent à plusieurs reprises un véritable culte du corps, toujours dans les normes de beauté et du validisme, probablement pas totalement étranger à certaines cultures PD encore aujourd'hui.
1: C'était le 33e épisode de Vortex et Rotative. On vous a parlé du roman Babel 17 de Samuel Delaney, publié aux États-Unis en 1966. La traduction française de Mimi Perrin a été éditée en 1973 par Calman Levy et dernièrement rééditée par Mnemos avec une traduction revisitée par Olivier Béranval.
0: Le roman fait 300 pages dans l'édition de Mnemos, qui contient une préface et une postface d'Olivier Béranval, toutes les deux fort intéressantes, et on vous recommande de les lire si vous avez envie d'en apprendre un peu plus sur Samuel Delaney ou sur le thème du langage dans la SF. L'émission est montée avec des bouts de musique du groupe de Cold Wave français Babel 17, qui s'appelle comme ça en référence à ce roman.
1: Au revoir.
0: Au revoir et à la prochaine.
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0: Relancer la construction de réacteurs nucléaires dans notre pays.
1: À un niveau international, il y a deux grands exemples connus d'enfouissement géologique en profondeur qui sont la Hasse en Allemagne du Nord, qui est du coup ensevelie dans la nappe phréatique maintenant à côté d'Hanovre, et la WIPP au Nouveau-Mexique aux États-Unis, qui du coup a pris feu au bout de 2 ans et ça a mis plusieurs mois pour s'éteindre.
2: Depuis

0: C'est la rage d'avoir raison qui nous lamine, la rage de tracer des frontières entre le domaine du bien et le domaine du n'importe quoi, la rage d'être du bon côté.
1: À Bure, comme vous le savez peut-être, il vaut toujours mieux le savoir, l'État français planifie d'enfouir dans 200 km de galeries, creusées 500 mètres sous terre au cours d'un chantier de plus de 100 ans, les déchets radioactifs les plus coriaces de sa filière nucléaire. Des colis hautement radioactifs et à vie longue, c'est-à-dire pour certains, plus de 100 000 ans. 100 000 ans. Si on remonte le fil de l'histoire humaine, 100 000 ans, ça nous ramène au paléolithique moyen, une époque où Homo sapiens croisait parfois Néandertal à la surface du globe, époque où on pouvait aussi voir des hippopotames dans la Tamise et le Rhin, une ère suivie de plusieurs glaciations et de changements majeurs des milieux et des espèces vivantes. On estime à 50 ou 60 000 ans avant notre ère l'apparition de la culture symbolique et des arts rupestres. En un mot, 100 000 ans, c'est long. 100 000 ans sur la Terre, c'est assez imprévisible. Ce projet de méga poubelle nucléaire, nommé CIGEO, est porté par l'ONDRA, l'Agence nationale de gestion des déchets radioactifs, et avance à grands pas en Lorraine. Ailleurs, la rébellion des populations a conduit à l'abandon pur et simple des autres sites qui avaient été envisagés pour l'enfouissement. Depuis l'implantation du laboratoire de CIGEO dans les années 90, à la jonction entre la Meuse et la Haute-Marne, une résistance importante s'active pour faire face à l'impensable. Mais il s'agit de l'une des campagnes les moins densément peuplées de France, et ce front n'a pu faire reculer la machine. Depuis une dizaine d'années, la résistance au projet s'est ramifiée, s'est diversifiée dans ses formes, ses moyens de lutte, dans les milieux contestataires qu'elle mobilise. De nombreux opposants et opposantes se sont notamment installés dans la région, ont habité le territoire, acheté des maisons et des terrains, occupé des lieux du chantier, comme le célèbre Bois-le-Jus. Parmi celles-là, il y a les semeuses, que nous avons rencontrées, et qui nous rappellent le contexte de cette lutte et nous présentent leur activité paysanne. Quelques hectares de maraîchage et de solidarité, contre les années-lumière de nuisance, contre un enfoncement vers la catastrophe irréversible. Elle nous convie aussi à plusieurs rendez-vous, destinés à donner du souffle à la résistance, à résonner aussi avec d'autres enjeux majeurs de l'époque. Le 3 juin donc, manifestation à Bure. Et du 26 août au 3 septembre, ce sera le camp des luttes paysannes et rurales. Plus d'infos sur le net et plus tard sur nos ondes.
2: Bon, on va faire une petite présentation sur notre collectif et la lutte qu'on mène dans le sud meusien, en Lorraine du coup. C'est à 800 km au nord d'ici, là, tout dans le nord-est de la France. Et en fait, on va faire ça en quatre petites parties. Ça va être d'abord le contexte global de la lutte antinucléaire là-bas et de où ça se trouve et c'est quoi un peu le contexte démographique et politique du coin. Et puis on va parler de notre projet de la naissance de la constitution de ce collectif de maraîchage. Puis parler plus précisément des enjeux de foncier, de la thématique de la lutte paysanne et agricole sur place. Et aussi dans une quatrième partie des luttes, enfin de la lutte actuellement et des quelques mois et années à venir, de la période très cruciale dans laquelle on se trouve par rapport à ce projet. Donc, moi, c'est Lucas. J'ai été un des cofondateurs de ce collectif. Et voilà, moi, je vais juste vraiment commencer avec la situation et avec la tentative de situer où tout ça se trouve. Et après avoir, je ne sais pas, peut-être dans la salle, si les personnes sont très familières avec la thématique de Bure, de la lutte autour du centre d'enfouissement que l'Agence nationale de la gestion des déchets radioactifs prévoit de construire là-bas, construit déjà là-bas. Est-ce que, peut-être, je ne sais pas comment on fait, est-ce qu'il y a des personnes qui n'ont pas du tout entendu parler de la lutte de Bure et de... sont vraiment, vraiment pas du tout familiers avec la lutte antinucléaire? Personne ne veut avouer. Bon, non. Bon. Ben, on s'est dit, pour pouvoir discuter, on va vraiment faire une présentation assez brève, mais si vous avez des questions ou s'il y a des thèmes spécifiques qui vous... où vous avez plus de questions ou vous avez envie d'en discuter plus, on peut approfondir quand vous voulez. Faites juste un signe ou posez des questions, même en cours. Voilà, donc du coup, la Meuse, c'est l'un des départements les moins peuplés de France, qui, du coup, chez nous, c'est 7 habitants au kilomètre carré. C'est un truc assez rare en France. Et depuis, bon, la thématique, la problématique des déchets radioactifs se pose... en fait, bien sûr, depuis le début de cette industrie, dans les années 50, qui était surtout liée aux militaires. Et dans les années 80, la question s'est un peu accélérée, jusqu'à la loi Bataille, en 91, du coup, qui, elle, avait d'abord prévu de faire une recherche dans les différentes géologies possibles ou qu'on pensait être adaptées pour pouvoir enfuir des déchets nucléaires. D'ailleurs aussi, c'était dans une logique de réversibilité qu'on a démarré tout ça, parce que bon, une solution définitive, ou prétendre à une solution définitive pour un problème aussi complexe, et reste même aujourd'hui assez difficile. En tout cas, à l'époque, l'idée était de comparer différentes couches géologiques, qui étaient du coup l'argile, le granit et le sel. Et peu à peu, cette loi a été rééditée et retransformée pour aujourd'hui dire qu'il suffit de seulement faire de la recherche dans de l'argile. La raison concrète a surtout été qu'on trouvait le moins de résistance là-bas à Bure. Donc le laboratoire a commencé à être implanté dans les années 90. Là, ça fait plus de 20 ans qu'il y a une bataille qui se joue contre ce projet-là. Et il faut peut-être aussi évoquer que ça fait consensus à échelle internationale, en tout cas parmi les nucléocrates, que la meilleure solution serait d'enfuir tout ça à des centaines de mètres de profondeur. Chose très contestée, bien sûr, par nous, mais aussi par d'autres scientifiques, qui, notamment M. Laponche, dit que c'est en fait la même chose que de balancer dans la mer, sauf que c'est plus proche. Parce qu'en fait, voilà, le globe, la Terre, est entourée d'eau. Et bon, bah, on a eu des moratoires. Ça a été interdit de les balancer dans la mer, les déchets, il y a déjà une cinquantaine d'années. Et maintenant, en fait, pour certains scientifiques et techniciens, ça représenterait la même chose de creuser un gros trou et d'attendre que la nappe phréatique s'empare de ces poubelles-là. Donc, voilà. D'abord, le discours a été de dire... c'était un laboratoire de recherche, ça a été aussi un peu la raison pour une acceptation assez large de dire, voilà, ça sert la science, on va voir s'il est possible d'enfuir à cet endroit-là, ou si cette géologie-là a été adaptée. Mais ce laboratoire est en fait, comme c'est fait aussi dans d'autres pays, a été développé peu à peu vraiment pour réellement faire un dépositoire, et ça s'est vachement accéléré ces dernières années. Les amis à côté de moi, ils viendront plus tard. Donc, par rapport à la lutte, il y a eu une résistance au labo depuis les débuts. La mouvance a été plutôt portée par une scène comme ça, citoyenniste et écologiste. Ils ont essayé aussi de faire en sorte qu'il y ait un référendum. Il y a eu plus de 50 000 signatures récoltées, ce qui est vraiment beaucoup pour le coin là-bas, pour demander un référendum local sur la question de l'implantation du laboratoire, mais ça a été ignoré. Et voilà, maintenant, on a une mouvance ou un mouvement contre la poubelle nucléaire qui s'est quand même vachement radicalisé aussi dans ses moyens d'action dans la décade passée. Peut-être un point central comme ça a été le fait d'organiser le camp anticapitaliste VMC en 2015, où ça a mobilisé pas mal d'oppositionnels d'un peu partout en France et d'autres pays européens. Et en fait, les années 2015, 16, 17, ça s'est intensifié notamment avec l'occupation du Bois-le-Jus. Donc, faut s'imaginer, il y a 5-6 villages comme ça entre 100 et, ou même Saudron, c'est 60 ou 80 habitants, ou en tout cas entre moins de 100 habitants et 200 et quelques habitants pour les villages les plus gros. Et la première petite ville qui a moins de 1000 habitants, c'est Gondrecourt, qui est à 15 km. Donc on est vraiment dans un territoire très très peu peuplé. Et l'endroit qui a été occupé, le Bois-le-Jus, ça se trouve à 4 km de Bure ou à 3 km de Bure et à peu près 5 km du laboratoire. Donc les descendries en fait mèneraient les déchets depuis l'endroit où est implanté le laboratoire maintenant, sous ce bois. Et c'est là que serait construit, enfin, il y aurait un écran de verdure comme ça autour, mais ça veut dire quand même qu'ils raseraient le bois. En dessous, il y aurait les galeries. Ça représente le métro parisien à peu près, apparemment, 300 km de galeries qu'il veut construire. Et puis des cheminées qui sortiraient de ce bois pour permettre au surchauffement du stockage de ne pas survenir. Ou ben, d'expulser la radioactivité ou l'hydrogène, comme disent les architectes de ce projet. Donc ce bois a été occupé à l'été de 2016. La première occupation a été expulsée assez rapidement, je crois après une semaine ou 10 jours. Et il y a eu une réoccupation assez rapidement après, qui a tenu plus d'un an et demi, jusqu'à l'expulsion de 2018, le 22 février 2018, du coup. Et toute cette phase a été très très confrontative. Il y a eu diverses manifestations où il y a eu un peu des débordements autour du laboratoire. Des grilles sont tombées à l'Écotec, qui est un endroit où l'Andra veut exposer la nature qui est en train de détruire. Et ces manifestations, en fait, après l'expulsion du bois, il y a encore eu à l'été une grande manifestation à Bar-le-Duc. Et ça, c'est vraiment une phase où la répression s'est vraiment enclenchée de manière très très forte. Il y a eu une enquête pour association de malfaiteurs dans la procédure judiciaire terminée il y a quelques semaines, avec l'acquittement de presque tout le monde. En fait, il n'est pas resté grand-chose de ce dossier. Si vous voulez, on pourra en parler plus en détail plus tard, mais ça a été un peu exemplaire avec des méga moyens qui ont été déployés comme ça, vraiment des lois antiterroristes qui ont été employées contre ce mouvement écologiste pour permettre la surveillance, pour permettre d'impressionner tout le monde. Et en fait, ce dossier a été finalement très très vide. Voilà.
3: Ok. Moi, c'est Louise et j'ai aussi participé au démarrage du projet des semeuses. Et je suis maraîchère depuis presque 10 ans maintenant. Et je viens de Lorraine, mais je ne connaissais pas Bure avant d'avoir été en Allemagne. Donc je suis revenue m'installer là-bas en 2019. J'ai suivi la lutte à partir de 2016, à partir de l'occupation du bois, un peu en Poitiers parce que je faisais du maraîchage à Fribourg. On a vu la répression s'intensifier et on était plusieurs personnes à se retrouver beaucoup, notamment en 2018-2019, surtout devant des procès. Et du coup, au bout d'un moment, on s'est dit que ce serait bien de se retrouver pour continuer à parler de ce qu'on peut faire vraiment sur place. Du coup, il y a eu une rencontre à Nancy, où on a parlé un peu de toutes les envies de projets collectifs qu'il y avait dans le coin. Et il y a plusieurs axes qui se sont dessinés. Donc celui qui a donné naissance aux semeuses, c'était plutôt l'autonomie alimentaire. Et puis on a les amis qui maintenant font partie d'Antidote et qui ont démarré Ancrage à Nancy, qui ont commencé à réfléchir à ce moment-là aussi, avec des personnes qui sont dans les deux collectifs et un peu des dynamiques comme ça qui sont développées en parallèle et en communiquant. Début 2019, on a évoqué l'idée, on réfléchissait à où trouver des terres. Au début, on était 5, avec des personnes qui avaient déjà fait du maraîchage plusieurs années, d'autres qui avaient plutôt fait des saisons, d'autres personnes qui étaient plus sur des projets pédagogiques et jardins, des personnes qui avaient moins d'expérience. Et on n'avait pas forcément décidé de faire le projet agricole en plein dans Bure. C'était pas exclu, mais c'était quand même une période où on n'était pas sûr de pouvoir faire tenir des choses aussi près de la répression. Et finalement, en discutant, et on a parlé forcément à Jean-Pierre, qui est un ami agriculteur, qui est né dans un village juste à côté de Bure, et qui, lui, est sur une ferme de 140 hectares en conventionnel, et qui a la soixantaine. Et on lui a expliqué ce qu'on voulait faire, et fin 2019, il nous a montré quelques parcelles, dont une qu'on cultive maintenant, qui fait 3 hectares, et qui se situe vraiment le long de ce que serait la voie ferrée qui amènerait les déchets radioactifs si jamais SGO devait se faire. Donc voilà, c'était à la fois des très bonnes terres et un endroit stratégique. Du coup, on s'est dit qu'on allait démarrer là. Donc en 2020, en plein confinement, on a commencé la première saison. Plutôt au début, on est parti sur quelque chose d'assez extensif en travail. On faisait plutôt une dizaine de cultures en plus grande quantité, des légumes de conservation, principalement en patates, courges, poireaux, oignons, et puis des cultures qu'on avait aussi quand même envie de faire et essayer. Ça s'est plutôt bien passé pour les moyens qu'on avait. On a un gros soutien logistique de Jean-Pierre parce qu'il nous met à disposition les terres. On utilise son bâtiment agricole. La première année même, on dormait dans le bâtiment. On utilisait son tracteur, le tracteur de son père. Donc c'est vraiment un point crucial pour avoir pu démarrer l'activité. Et puis l'année suivante, il nous a aussi mis à disposition une plus petite parcelle pour pouvoir mettre 2 tunnels qui font 400 mètres carrés en tout et une quinzaine de planches irrigables de 30 mètres de long. Donc on a un petit îlot irrigable. Et du coup, là, on a diversifié la production et fait plus de légumes frais. Et c'est aussi un moment où le collectif s'est agrandi. Enfin, il y a une personne qui est sortie après un an, et puis il y a plusieurs personnes qui sont rentrées. Du coup, voilà, c'est aussi des phases où on construit l'outil de production et on construit le collectif, et avec plein d'enjeux de transmission de savoir-faire, de hiérarchie de faits avec de l'expérience, et de tentatives d'horizontalité et de partage des responsabilités et tout ça. Donc ça, c'est un gros thème. Voilà. Et là, donc, on a fini la troisième saison. On a pas mal développé nos points de distribution. Et aussi, depuis 2 ans, on peut s'organiser dans une maison collective qui se trouve dans un des villages qui est dans la zone où serait SIGEO. Donc la maison s'appelle l'Augustine. Et... tous les jeudis, on fait une distribution de légumes. Et assez vite, il y a d'autres amis et camarades qui ont mis en place un bar avec une cantine qui se passe le même soir. Donc ça fait vraiment un point de convivialité dans un village où il n'y a ni commerce, ni bar. Voilà. Et donc, un point important, oui, avant de détailler juste la distribution, c'est que... on a fait le choix de distribuer nos légumes à prix libre, avec un prix indicatif. Donc ça permet de discuter autour du prix, de donner quand même une idée, mais de le rendre et d'espérer rendre accessible des légumes de qualité à toutes les bourses. Après, il y a encore plein de discussions autour de ça, de est-ce que les gens osent vraiment mettre moins, est-ce que ça couvre vraiment nos coûts de production et notre travail. Enfin voilà, c'est encore des choses... en réflexion, mais c'était un des axes politiques importants quand on a démarré le projet de pas faire des légumes que pour les riches. Et depuis, on fait un marché local avec d'autres personnes qui vendent des choses, un petit marché devant la maison d'un copain dans un autre village, et depuis cette année, des paniers, donc une trentaine de paniers, plutôt dans les villes qui sont un peu plus éloignées, donc à Nancy et Commercy. Voilà. Est-ce que j'avais d'autres petites fiches? Est-ce que j'ai à dire d'autres sur ça? Oui, vraiment grossièrement sur l'agronomie, mais à voir si ça vous intéresse aussi après. Du coup, on fait une rotation sur 6 ans. Sur la parcelle de 3 hectares non irrigables, il y a 1,5 hectare de légumes, et sinon il y a 2 années qui sont en engrais verts et une en céréales. On a pris des céréales panifiables, on a tenté une année un mélange poulard, Et cette année, un mélange des amis de la Cabrerie, il me semble.
4: De Grange-Neuf.
3: De Grange-Neuf. Et depuis quelques temps, il y a un fournil qui a démarré à l'Augustine. Du coup, pour l'instant, ils utilisent encore la farine de Jean-Pierre qui avait une petite parcelle en bio, mais ce blé, il est destiné aussi à la fabrication du pain. Ouais, voilà. Après, sur l'agronomie, si vous voulez, on peut parler entre geeks après, mais peut-être pas la peine. Voilà.
5: Moi, c'est Boudou. Je suis rentrée en fin de première année, début de deuxième année dans le projet. J'ai pas méga d'expérience en maraîchage. C'est plus sur la com. Voilà. Et du coup, moi, je vais plus vous parler un peu. Un des gros enjeux qu'il y a tout autour de Bure, c'est le foncier. Bon, c'est un peu le cas partout, mais là, c'est vraiment prégnant, quoi. Donc l'ANDRA, l'Agence Nationale de Gestion des Déchets, elle a acheté ou préempté sur les 20 dernières années quasiment 3000 hectares de terrain, qui est à la fois les terres agricoles et des forêts, donc qui est plus que ce qu'elle a besoin pour le projet CIGEO, mais qui lui permet d'avoir une méga emprise sur tout le territoire, parce que du coup, déjà ça a fait énormément monter les prix du foncier agricole, enfin du foncier en général. Et ça a vraiment permis de mettre la pression sur les agriculteurs. Enfin, on sait qu'il y a très peu d'installations sur place, c'est que des agrandissements quasiment des agriculteurs depuis 10-15 ans. Et du coup, avec mainmise sur le foncier, ça permet de faire des baux précaires aux agriculteurs du coin, des bails de un an qu'on peut casser. En fait, si on voit les agriculteurs qui ont ces baux-là aller boire un coup à l'Augustine, justement, ou je sais pas quoi, ou faire une manif, ou tout ça, en fait, ils vont se faire casser leurs baux. Il y a vraiment un truc où ils ont serré la vis un peu de tous les côtés, comme ça. Et en plus, du coup, c'est super dur de trouver des terres parce que, en fait, tout est pris soit par l'agro-industrie où c'est des méga parcelles énormes, soit c'est à l'ANDRA. Et du coup, on a vraiment de la chance de connaître Jean-Pierre et qu'il nous aide. Et aussi, il n'y a pas que l'ANDRA achète pas seulement des terres agricoles ou de la forêt, mais aussi des maisons dans les villages autour. Assez loin, même ça s'étend relativement loin. Et du coup, là, ils ont commencé à détruire des maisons dans les villages pour qu'elles ne soient pas achetées par les opposants opposantes. Il y a début d'année, une maison qui a été détruite juste à côté de notre maison collective. Autour de ça, en fait, il y a un gros jeu aussi avec la SAFER qui gère les terres agricoles et qui, du coup, et vraiment de mainmise avec l'ANDRA. Donc la SAFER, en fait, préempte les terres qui sont revendues et elle donne la priorité à l'ANDRA au lieu de donner la priorité à des nouvelles installations. Et comme ça, il y a une maison dans le même village où nous, on s'organise, où on a notre maison d'orga, qui a été achetée par des opposantes et qui a été préemptée par la SAFER parce que, soi-disant, il y avait des terres agricoles rattachées. Donc il y a eu 3 ans de procès. Autour de ça, finalement, la maison a été conservée, mais c'est vraiment un moyen de pression énorme que à l'ANDRA. Voilà, sur les terres, le foncier, là. Ouais. Une copine des semeuses qui peut-être en voudra en parler a voulu acheter une maison dans un petit village juste à côté. Et en fait, le maire de ce village a voulu préempter pour que ce projet se fasse pas sous prétexte bidon de créer un gîte pour aller à Saint-Jacques. C'est sur le chemin de je sais pas quoi. Il y a Jeanne d'Arc vers chez nous. C'est Saint-Jacques-de-Compostelle. Non, c'était sur Jeanne d'Arc, c'est pas sur Saint-Jacques. Non, c'est pour c'était pas pour Saint-Jacques. C'est pour Jeanne d'Arc. C'est les pèlerinages de Jeanne d'Arc. C'est pas Saint-Jacques. Parce que c'est pas très loin ville de naissance de Jeanne d'Arc, voilà. Bref, donc tout, voilà, il y a, eu, enfin bref, la vente a été annulée finalement, mais même les maires, enfin en fait, il y a tellement de, l'Andra amène tellement d'argent, parce que ça, du coup, je sais pas si on, j'ai pas retenu si on l'a déjà dit ou pas, mais en gros, ça fait 20 ans qu'il y a 40 millions par département, donc sur la Meuse et la Haute-Marne, qui sont, enfin le projet est sur deux, ces deux départements. Et ça fait 20 ans qu'il y a 40 millions d'euros par an quasiment qui sont distribués sur le territoire. Donc c'est vraiment des sommes absolument énormes, surtout pour le nombre d'habitants. Et du coup, c'est l'Andra subventionne tout. Tous les petits artisans, les petites entreprises, les grosses entreprises, enfin plein de choses. Et coupe les subventions si on s'oppose à ce projet. Du coup, pourquoi je disais ça? Enfin bon, parce que c'est un gros truc, mais...
2: Expliquer la corruption qui s'appelle.
5: Ah oui, c'était ça. Et du coup, évidemment, les maires, les élus ont aussi, en fait, il y a de l'argent qui tombe pour leur commune. Et vu que c'est des... la Meuse et une grosse partie de la Lorraine, c'est quand même des terres super désinstruites. J'arrive jamais. Bah, tu peux le dire à ma place.
6: Désindustrialisées.
5: Ouais, merci. En fait, c'est où il y a plus grand chose, il y a beaucoup de chômage. C'était l'acier et tout ça. Et maintenant, il n'y a plus rien. Et en plus, il y a Verdun pas loin avec tous les traumatismes et tout ce qui reste de la Première Guerre mondiale qui sont aussi encore très présents. Enfin, c'est des territoires super sinistrés où du coup, les maires des communes et les conseils municipaux sont trop contents qu'il y ait de l'argent qui arrive pour pouvoir créer des salles des fêtes et des machins. Dont les plus beaux lampadaires de France se trouvent en Meuse. Vraiment, c'est fou. Faut voir ça. Et du coup, ben ouais, les maires, ils ont quand même un peu leurs intérêts là-dedans. Enfin, les élus, pas tous, évidemment. Il y a aussi une association d'élus contre ce projet. Mais globalement, il y a quand même quelques élus qui touchent aussi de l'argent et pour la commune et certainement pour eux-mêmes. Et puis, il y a plein de trucs de... on invite les gens, les élus ou les notables du coin à aller faire la chasse dans le bois le jus. Enfin, des trucs un peu dégueu comme ça. Du coup, le foncier, c'est un enjeu pour l'Andra, c'est un enjeu pour nous aussi, évidemment. C'est un enjeu

0: eu un autre lieu qui a été acheté, qui est une ancienne gare à Luméville, qui est vraiment sur le tracé de la voie ferrée où il y aurait les trains qui passeraient pour amener les déchets. Et c'est pas très loin de nos champs, c'est à 2 km, même pas. Et ce lieu-là, il est super important parce que c'est cool, il fait 5-6 hectares, ça nous permet d'organiser des méga événements. En plus, il est vraiment il bloque physiquement la voie ferrée. On sait que ça va être un gros enjeu dans les quelques mois, années à venir, on ne sait pas exactement, parce que ça va être un lieu qui est expropriable, enfin qu'ils vont vouloir exproprier évidemment, donc c'est un gros enjeu pour la lutte, à la fois parce qu'on peut s'y organiser, parce qu'il y a beaucoup d'activités, parce qu'il y a des personnes qui habitent, et à la fois parce que ça bloque physiquement l'implantation de du chemin de fer. Et après, dans le village où nous on s'organise à Mandre, juste à côté, il y a deux maisons aussi collectives d'opposantes. Et après, tout autour, et ben, en fait, les personnes qui sont venues lutter il y a 20 ou 10 ans, qui sont venues pour ça, elles sont plus forcément dans les lieux collectifs, mais elles sont installées pas loin, dans les 30 km autour, et elles font d'autres choses. Et du coup, il y a un peu comme ça, un petit maillage et des enjeux d'achat de maisons. C'est aussi, je vis dans une maison un peu plus loin, qui a été achetée par des militantes aussi. Enfin, c'est un peu un truc comme ça. Voilà. Je sais pas si vous pouvez rajouter des trucs.
1: Bon, on passe à la dernière partie du coup. Donc moi je fais un peu le dernier point de quel est l'état de la lutte en ce moment. Et je vais commencer par un peu les avancées de l'État et puis après je vais un peu plus parler de nous, qu'est-ce qu'on fait sur le territoire là-bas. L'État avance plusieurs pions juridiques, là il met en place un verrou juridique depuis quelques années. Et notamment, ça passe par la DUP, donc c'est la déclaration d'utilité publique. Et voilà. Et du coup, l'État estime que c'est hyper important comme projet, donc c'est déclaré d'utilité publique. Et ça, en termes juridiques, ça permet pas mal de choses. Et ça permet notamment des expropriations. Et donc la DUP, elle est passée en juillet 2022. Et là, le 17 janvier 2023, il y a la DAC qui est passée. Donc c'est la demande d'autorisation de création. Et ça, c'est encore un autre verrou assez important pour nous parce que ça veut dire qu'il y a, une fois que ça se sera autorisé, il y a des travaux qui vont pouvoir être mis en place. Et là, dans les prochaines années, ils vont plutôt se concentrer sur des travaux externes. Donc l'élargissement d'une départementale, ils vont recommencer, faire des travaux sur la voie ferrée, enfin ce genre de trucs, quoi, les travaux un peu annexes à ce projet-là. Ça rajoute des problèmes là en plus pour ces prochaines années. Pour nous, ça commence à se corser particulièrement, quoi.
2: Ça a été accordé ou ça va?
1: Non, c'est la demande, c'est la demande d'autorisation de création. Donc c'est pas encore accordé, mais
3: il va être
4: étudié,
3: quoi.
5: Ça prend 3-4 ans, ça.
4: Ouais. Il parlait de 27 en ce moment, comme échéance pour faire là qu'il mettrait 4 ans à l'étudier.
1: Ouais,
4: 2027.
1: Voilà. Et puis c'est sans compter qu'ils annoncent une certaine capacité de stockage. Et en fait, là, on se rend compte qu'ils veulent beaucoup plus. Parce que, ils veulent électrifier beaucoup plus. Du coup, beaucoup plus de. Pardon, c'est dans le contexte de relance du nucléaire. Donc forcément, il va y avoir plus de déchets, il va bien falloir, ils vont les foutre quelque part. Du coup, ils veulent augmenter les capacités. Mais pour nous, ça montre encore il y a un fil conducteur comme ça du mensonge et du secret dans le nucléaire en général. Mais nous, au départ, ils disaient c'est juste un labo, puis finalement, c'est pas que un labo. C'est telle capacité, puis finalement, c'est beaucoup plus. Enfin, voilà, ça, c'est un des traits de fonctionnement du nucléaire, quoi. Et le dernier point, c'est ça, c'est un gros contexte de relance du nucléaire. Et en ce moment, particulièrement, il y a des enquêtes publiques. Et là, on a une petite victoire, parce que donc l'État fait des enquêtes publiques en disant « Mais regardez, c'est hyper démocratique, on peut venir discuter, on peut donner des arguments contre. » Enfin voilà, en gros, on vous écoute. Mais tout ça, sous couvert, enfin, en fait, c'est de la co-gestion qu'ils veulent faire, en disant, mais regardez, ça a été accepté, en fait, c'est bon, c'est possible, on a le droit de faire ça. Et là, le 26 janvier, à Lille, il y a eu une enquête publique qui a été...

0: qui a été annulée. En fait, ils n'ont pas pu la faire parce qu'il y avait des opposants et des opposantes qui ont été là, qui ont fait, enfin, qui ont sbelé le truc. Et en fait, ça, ça n'a pas pu se faire. Et pour nous, c'est assez important de dire, mais en fait, non, non, on ne joue pas votre jeu. En fait, ce n'est pas démocratique. On ne vous donnera pas ce, ce cachet-là. En fait, ce n'est pas vrai. Votre vernis, il doit exploser parce que tout ça, c'est un mensonge, quoi. On n'est pas d'accord avec ce projet, quoi. On n'est pas d'ac, on dit.
1: Quand tu dis Lille, Lille, c'est parce qu'en fait, le débat, il est éloigné de l'endroit où c'est un Lille en barois, Lille en je sais pas quoi.
0: Ah non, c'est Lille.
2: C'est
1: Lille.
2: Ouais.
1: L-I-2-L-E, quoi.
2: C'est sur le contexte de la relance du nucléaire en général où il y a les enquêtes publiques. C'est pas les enquêtes publiques de, du projet CIGEO.
0: Mmh. On en a eu aussi, hein, évidemment. Mmh. Mais... Voilà, du coup, pour nous, là, il y a vraiment eu. Enfin, les prochaines années, elles sont assez capitales, que ce soit en termes de juridique ou en termes de travaux et tout. Enfin, pour nous, c'est... là, vraiment, ça commence à être coton, quoi. Et donc, ça, c'est toutes les avancées de l'État. Et à côté, en fait, il y a un peu nous, qu'est-ce qu'on fait sur ce territoire et. Qu'est-ce qui s'y passe, quoi. Et donc, les amis, là, ont déjà un peu développé, mais... donc, nous, on commence à se réfléchir un peu en termes de territoire, c'est-à-dire qu'il y a des lieux collectifs, là, les quatre qui ont été cités, que ce soit Biarritz Libre, l'Augustine, tout ça, et des colloques militantes qui sont installés. Donc, ça commence à faire, en fait, pas mal de monde, et aussi pas mal de projets, quoi. Donc... là, nous, on est un collectif de maraîchage, mais il y a aussi, enfin, il y a des gens qui ont mis des ruches, il y a des personnes qui pensent à faire de l'élevage, il y a d'autres dynamiques dans le soin, il y a des personnes qui font des tisanes, enfin, et il y a des dynamiques comme ça, un peu orientées plutôt sur un volet paysannerie, quoi, ou ruralité, et c'est un peu une trame de fond comme ça que nous, en fait, on se dit, mais en fait, sur ce territoire, on s'y oppose parce qu'on ne veut pas qu'il y ait ce projet indus dégueulasse qui s'y fasse. Et en même temps, on veut tester autre chose, quoi. On veut proposer un autre monde, on veut montrer qu'il y a d'autres façons de s'organiser, d'autres façons de vivre et qui sont vachement plus désirables et vachement plus en accord avec ce qui se passe en termes de changement climatique, quoi. Donc voilà, donc il y a quand même pas mal d'installations à long terme et puis pas mal de dynamisme, pas mal de revitalisation... la copine parlait du bar restaurant qui se fait dans le village de Mandre, mais il y a aussi des envies d'épicerie, il y a envie de, enfin tout ça, ça ferait pour nous un petit maillage comme ça territorial où en fait on peut se rencontrer, on peut se retrouver, on peut s'installer parce qu'en fait on a ce qu'il faut pour vivre, il y a de la bouffe, il y a, voilà. Et aussi notre contexte, c'est un peu enfin, c'est à double tranchant. Là, on vient de finir un épisode, un petit point sur la répression, quoi. Vous en avez déjà un peu parlé, mais donc là, on a eu l'appel du procès des malfaiteurs. Et du coup, en fait, donc l'association de malfaiteurs était tombée en première instance. Ils ont refait appel. Paf, elle est aussi tombée en deuxième instance. Et là, il y a un contexte plus de relax, mais bon, il y a quand même aussi des personnes qui prennent du sursis, quoi. Mais globalement, cette espèce de grosse enveloppe d'associations de malfaiteurs énorme et juridiquement très dangereuse pour les personnes qui sont concernées, qui fait un gros soufflet comme ça, qui tombe à plat. Et nous, là, on termine ça. Et les personnes qui sont concernées par ça vont en cassation, enfin, dans l'idée de faire jurisprudence en disant, mais regardez, vous avez déjà utilisé cet outil juridique de l'association de malfaiteurs, et en fait, c'est complètement creux, c'est complètement vide. Vous n'aviez pas de quoi faire quelque chose sur nous, quoi. Donc, on finit ça, et en même temps, on sait bien qu'avec l'avancée du projet, là, sur le territoire, plus nous, ce qu'on a envie d'y faire, bah forcément, il va y avoir des problèmes à un moment, et des problèmes juridiques, et du coup, des nouvelles phases de répression, quoi. Voilà.
1: Sur ce procès-là, il y a pas mal de personnes qui avaient des interdictions de territoire aussi, non? Des interdictions de présence dans un certain rayon ou dans des départements.
0: Ouais.
1: C'est tombé aussi? Ou en fait, tant que c'est pas jugé en dernière instance, ça
0: non,
1: ça
0: non. Tenu. C'est tombé
2: la fin de l'instruction.
0: 2020. C'est tombé quand? C'était 2 ans.
1: C'était administratif, c'était pas jugé, quoi.
2: Ouais. Le temps de l'enquête, en fait.
0: Du coup, c'est... Ouais. En gros, il y a des personnes peut-être plus calées que moi là pour expliquer ce point-là, mais donc il y a des personnes qui ont l'habitude de s'organiser ensemble et qui là ont plus le droit de se croiser, plus le droit de se voir et qui ont plus le droit d'aller dans certains lieux du territoire quoi. Donc forcément pour une dynamique de lutte, ben ça casse un peu. Sauf que en fait on joue pas à ce jeu-là et forcément on a gardé des liens et forcément il y a eu quand même de l'organisation entre nous quoi. Enfin la lutte elle est pas morte parce qu'il y a eu ça quoi. Et un petit point encore sur nous, c'est que dans toutes ces envies là de dynamisme et d'activité quoi, et ben on a des camps qui se font. Il y en avait un en 2015, le camp 2015, le VMC Camp. Il y a eu les Rayonnantes et c'est 2021. Donc c'est des gros camps antinucléaires et en fait là il y a entre eux, c'est difficile à dire, mais peut-être 800 personnes à chaque fois. Et là, particulièrement dans cette année, nous, on fait il y a une manif qui se fait à Bure le 3 juin. Et l'idée, c'est qu'il y ait beaucoup de personnes qui viennent pour visibiliser un peu ce qui se passe là. Et l'idée, c'est pas juste d'être contre Bure. L'idée, c'est d'être contre la relance du nucléaire. Et nous, particulièrement, on se dit, ben, si on bouche les déchets, alors on flingue leur solution de faim, et s'ils peuvent pas mettre leurs déchets quelque part, ben l'idée c'est de dire, mais en fait bloquer, arrêter de faire des déchets, arrêter de produire du nucléaire. Donc voilà, donc il y a la manif du 3 juin et à la fin de l'été, donc c'est 26 août au 3 septembre, il y a 10 jours de rencontres, donc ça s'appelle les rencontres sur les luttes paysannes et rurales. C'est deux temps, là, le 3 juin et cette fin d'été, où c'est possible de venir nous voir, c'est possible de nous rencontrer, de voir un peu ce qui s'y passe et de... Voilà. Peut-être... Voir que c'est un territoire aussi assez attirant. Enfin, on est face à un truc gros, mais quand même, il y a plein de... En fait, c'est un territoire qui est aussi désirable, et notamment par les activités qu'on fait, et parce qu'on a de la place. Voilà. Et sur l'enjeu du foncier, forcément, plus on reprend de terre, mieux c'est pour nous. Du coup, plus il y a de personnes qui portent des choses et des projets, mieux c'est quoi, pour le territoire.
3: Rapidement, sur les rencontres, on a commencé à avoir l'idée en 2021. On s'est dit qu'on voulait avoir du temps pour l'organiser et aussi parce qu'il y a tous les deux ans un autre festival qui s'appelle les Burlesques, qui ramène pas mal de monde, donc voilà, on s'est dit, allez, en 2023, on fait quelque chose, comme ça, ce sera le grand événement de cet été-là. Et l'idée, c'est que... Donc c'est parti un peu des Semeuses et de quelques personnes de Bure, mais on a organisé là deux gros week-ends en décembre et en janvier pour élargir l'organisation. Et l'idée, c'est que ça soit... majoritairement des personnes qui sont dans la pratique agricole ou qui sont concernées par des thématiques, des problématiques rurales, qui produisent le contenu et qui pensent un peu l'orientation politique de l'événement, parce qu'on avait envie que ça soit pas trop théorique ou pas trop détaché de la pratique. Et aussi l'idée c'est que les questions de paysannerie et de lutte rurale soient remises aussi au cœur de ce qui se passe à Bure et dans nos luttes de gauche radicale, quoi. Et il y a une grosse envie aussi de renforcer la lutte locale et de favoriser des installations et de rendre ça désirable. Du coup, voilà, ça durera 9 jours avec... là, le programme se dessine. Et l'idée, c'est qu'il y ait sûrement 5 jours vraiment de conférences et d'échanges sur différents axes avec une intention internationaliste. Après, plutôt vu nos ressources... Et politiquement, on s'est dit, on fait quelque chose de plutôt, pour l'instant, européen, avec peut-être quelques interventions plus lointaines, mais on n'est pas non plus sur un événement là où on va faire venir des gens de très très loin et des visas et tout ça. Après, à voir si c'est une première étape pour une autre rencontre. Du coup, vous êtes les bienvenus. C'est encore possible de venir pour co-organiser et aussi pour proposer des interventions et des thématiques ou pour venir aider ou pour juste profiter. Voilà.

0: une question un peu juridique du coup sur est-ce que vous avez des parmi les personnes qui sont autour de vous des juristes ou des personnes qui peuvent aider, enfin est-ce qu'il y a des recours par exemple contre l'expropriation potentielle de Jean-Pierre et puis en fait si j'ai bien compris vous louez ou alors il vous prête la terre, mais en tout cas c'est lui qui est en première ligne en tout cas juridiquement sur ce terrain là, c'est ça? Donc comment voilà, est-ce qu'il y a des outils juridiques et des personnes qui aident pour ça?
1: Sur la question juridique, y a plusieurs plans. Pour la situation de la ferme de Jean-Pierre, c'est à vérifier dans le détail, mais il n'y a pas tellement de terres qui sont directement expropriables. Par contre, c'est vraiment, et c'est le cas pour tout le paysage et tous les agris du coin, c'est qu'en fait, il faut s'imaginer que ça va être un chantier immense qui va durer 130 ans, où ils vont creuser des galeries, donc il y aura des verses qui vont faire 14 mètres de haut, des routes qui font 34 mètres de large. Enfin, en fait, l'endroit en soi, en fait, la dimension, elle est vraiment pharaonique. Et du coup, juridiquement, ils peuvent toujours cultiver leur terre si ça les chante, leur chante. On se demande vraiment si ça va être encore vivable.
0: Et vous disiez pas que c'était sur la voie ferrée.
1: On est le long de la voie ferrée. En fait, à cet endroit, l'Andra a acheté la bande qu'il faut pour faire la voie ferrée. Après, juridiquement, Jean-Pierre est toujours propriétaire de ce qu'il y a à côté. Et on peut toujours faire des légumes bio à côté si on a envie. C'est plutôt ça la question. Après, juste sur le... Du coup, c'est lui qui est propriétaire. Et nous, on est une association. Et pour l'instant, il nous les met à disposition. Donc, c'est un contrat de prêt ou un commodat. Après, il va y avoir tout l'enjeu de la transmission de sa ferme. Où là, il n'a pas envie que ça ait l'agrandissement. Il a envie que des gens s'installent. Est-ce que nous... On sera assez solide juridiquement et techniquement et en nombre de personnes pour reprendre. Enfin, il y a beaucoup d'enjeux autour de sa transmission. Et comme expliquait Boudou, là, il peut y avoir des jeux de pouvoir avec la SAFER. Donc ça, on essaye de s'y préparer. Et sur la question des recours, du coup, il y a beaucoup de recours. Il y a un front juridique qui existe depuis plusieurs années avec beaucoup de personnes, soit des avocats, avocates et aussi plein d'experts citoyennes, en fait, des gens qui se plongent dans le dossier depuis plus de 10 ans. Et ils attaquent systématiquement tous les actes administratifs ou réglementaires. Et puis il y a tout le volet anti-répression pénale, où là il y a d'autres groupes qui sont dessus.
2: Peut-être parce qu'on ne l'évoque pas trop souvent, il y a l'opération d'intérêt national, l'OIN, qui passe un peu à la trappe, j'ai l'impression, parce qu'on parle de la DUP et de la DAC, mais en même temps que cette déclaration d'utilité publique est passée aussi un décret qui du coup décrète une opération d'intérêt national. C'est un dispositif que l'État utilise surtout pour rattraper... c'est le pilotage qui vient complètement à l'État d'une zone géographique ou d'un projet industriel ou d'une entreprise. Par exemple, ça a été il y en a une cinquantaine, je crois, qui sont en cours en ce moment. Et c'est plutôt des trucs qui vont concerner, par exemple, le port du Havre, qui a été... il y a un port dans un village dans la Manche qui a fait faillite, qui a perdu des dizaines de millions d'euros et où, en fait, l'État est venu rattraper ce projet pour gérer la faillite. Et là, c'est utilisé pour prendre en main le pilotage, du coup, des travaux à venir. Et du coup, ça veut dire que pour, par exemple, maintenant, faire une demande d'autorisation... Pour bâtir un petit hangar ou une serre, par exemple, ça serait plus aux mairies d'accorder ces autorisations-là, mais c'est plus les communes, du coup, ils ont quand même, et c'est assez ouf sur un plan politique et démocratique comme ça, parce que les communes, les mairies, c'est quand même, ça reste un peu comme ça une institution qui fonctionne ou qui a quelques pouvoirs comme ça qui sont relativement proches de la population. Et là, en fait, pour faire des constructions, il faudrait normalement passer par la préfecture. Donc, du coup, on ne pose plus de demande d'autorisation, nous, du tout. Mais ça s'est décalé, même sur les 3 années qu'on est là-bas. Les serres qu'on a installées il y a 2 ans maintenant, on allait à la mairie, et puis la mairie a dit oui, d'accord, ou n'a rien dit, du coup, on a pu le faire. Et là, en fait, ça ne serait plus le cas, depuis l'OIN de juillet 2022.
0: Et la deuxième question, un peu plus genre technique. Si le projet abandonné, est-ce que, enfin, c'est quoi les alternatives prévues ou imaginées par l'ANDRA? Est-ce qu'il y a d'autres lieux comme ça qui seraient des méga poubelles voilà, parce que si le projet est arrêté grâce à la lutte, j'imagine qu'ils vont quand même pas arrêter le nucléaire tout de suite, et que donc il y aurait forcément d'autres. Voilà. Donc, et aussi, est-ce qu'il y a des trucs moins pires que d'autres, même si tout est pire? Enfin, c'est une vraie question de. Voilà. Est-ce qu'il y a des solutions actuellement un tout petit peu moins pires que celle-ci? Voilà. C'est peut-être une question un peu naïve.
2: Alors, sur un niveau international, il y a deux grands exemples connus d'enfouissement géologique en profondeur, qui sont la Hasse, en Allemagne du Nord, qui est du coup ensevelie dans la nappe phréatique maintenant à côté d'Hanovre, et la WIPP au Nouveau-Mexique, aux États-Unis, qui du coup a pris feu au bout de 2 ans, et ça a mis plusieurs mois pour s'éteindre. Donc ça, c'est un peu les deux exemples de, on met ça très très profond. L'immersion en mer, a priori, et bon, ça continue de se faire dans quelques coins illégalement, devant la Somalie aussi en Méditerranée, mais en principe ça n'existe plus, en tout cas c'est complètement interdit. Du coup, il y a un problème comme ça, que c'est le consensus international là, de l'industrie nucléaire en tout cas, de dire on fait ces couches géologiques profondes. Maintenant, bon, on pourrait répondre de différentes manières. On pourrait dire c'est pas à nous de trouver les solutions, c'est pas nous qui avons initié cette industrie. C'est une version qu'on pourrait dire, ok. Après, j'ai l'impression que c'est important quand même de prendre au sérieux, parce que c'est une question qui va peut-être pas venir de la gauche radicale, mais plutôt des gens un peu modérés comme ça, et qui vont vraiment s'inquiéter et dire « il faut quand même des solutions techniques ». Il y a des gens qui vont dire « il faut de la réversibilité », ce qui n'est plus le cas pour tous les projets là qui sont initiés en Suisse, qui a décidé d'un centre d'enfouissement l'an dernier, il y a 4 mois. De la France, aussi de la Suède et de la Finlande, où en fait la réversibilité n'est plus un thème. Donc c'est vraiment même en Allemagne, où ils sont en train de chercher, où ils ont repoussé la date pour désigner un lieu de 2031 à 2068. Bon, c'est des échéances comme ça c'est un demi-siècle de plus ou de moins. En tout cas, ils disent on va enfuir et ça va être autogéré en fait. Il faudra que le système géologique gère ses déchets. Aussi une version un peu flippante. Et puis, bon, il y a quand même des scientifiques. Moi, je ne suis pas du tout technicien du nucléaire, mais notamment ce Bernard Laponche défend la transmutation, qui serait... il y a le projet MIRA en Belgique, où c'est proche de ce qui se fait au CERN. Donc si on croit une notion de recherche scientifique comme ça, ce serait la transmutation, du coup, bombarder des déchets pour réduire leur radioactivité et arriver à les séparer. Du coup, apparemment, avec l'américium, ils y arrivent. Enfin, il y a une possibilité comme ça des déchets nucléaires. Et là, on parle des déchets nucléaires hautement radioactifs, plutonium, etc. Mais d'arriver, du coup, à refissionner ces déchets-là pour pouvoir en retraiter une partie et peut-être devoir en gérer une autre. Après, ce qui se fait là, en France, il y a à Soulaine, du coup, dans le département à côté, en Champagne, un centre d'enfouissement réversible pour tous les déchets moyennement et peu radioactifs à vie longue. Et du coup, ces déchets-là se trouvent seulement à 50 mètres sous terre. Donc c'est une espèce de cave géante qui confinerait ces déchets. Mais la problématique, c'est qu'en fait, il n'y a pas d'investissement dans trouver des solutions autres. Et je pense que sur une échelle de la science et des découvertes, en fait, si on dit le bordel a démarré il y a un siècle, de dire au bout de 100 ans on a trouvé la solution définitive, c'est pas très scientifique. On peut les retirer. Admettons, nous trouvons une solution meilleure, nous pourrions aller chercher. Si là, ils foutent tout dans les... Et d'ailleurs, c'est vraiment ce qu'ils planifient dans tous les pays nucléarisés. Il y en a 25 au monde, quoi. On fait des gros trous, on fout au fond. On ne peut plus les récupérer au bout d'un siècle. Et ensuite, même la science, il n'y a rien qui investit pour développer des alternatives. On parle par... Enfin, bon, je pense qu'il y a 20 ans, les gens disaient plutôt, allez, on le fout dans une fusée, et puis... Mais...
3: Après, il y a aussi le fait qu'il n'y a pas d'urgence à les enterrer. En fait, ils existent, ils sont là, et qu'ils soient sous terre ou là, ça ne va rien changer à leur existence. Et du coup, il n'y a pas d'urgence. Ils peuvent attendre 10 000 ans à l'extérieur. En fait, ils seront quand même là, peu importe où. Du coup, de vouloir les enterrer vite, c'est juste un moyen de communication pour le gouvernement de dire on a une solution, donc on peut relancer le nucléaire, puisqu'on a une solution maintenant. Mais une solution, du coup, qui n'est pas viable, mais voilà. C'est plus un problème de communication.
2: Et peut-être que ouais, c'est quand même du coup une discussion qui est posée de manière différente dans un pays qui dit on mise sur le nucléaire et on veut le développer à fond, que peut-être dans des pays comme l'Allemagne à moitié, enfin c'est aussi, ça se relativise dans à quel point ils sortent du nucléaire puisqu'ils fabriquent encore des combustibles, etc. Mais que voilà, un pays qui sort du nucléaire, peut-être sur un plan démocratique, ça se pose autrement la question, qu'est-ce qu'on va en faire? Parce qu'ici, c'est en fait le garant de la relance, ou c'est la condition de continuer comme la France travaille, quoi.

0: on peut suivre les Sommeuses sur le net à leur adresse lessommeuses.noblogs.org. On peut leur écrire à lessommeuses@riseup.net. Et on peut trouver aussi leur très joli tract dont je vais lire les derniers tirés, disons, qui disent « Comment nous soutenir ?» Parler du nucléaire sans langue de bois. Prendre un panier de légumes de avril à janvier à Nancy, Commercy ou Gondrecourt, ou bien venir au marché. Faire un don en ligne à l'association sur le site loasso.com/association/les-sommeuses. Vous inscrire à la lettre d'info, environ une tous les deux mois. Faut voir ça sur le site lessommeuses.noblogs.org. Venir au champ tous les jeudis à 14h à Cirefontaine en Ornois. Et enfin, éteindre la lumière quand vous vous lavez les dents ou vous organisez avec qui vous voulez pour sortir du capitalisme.
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Bon après il y a les photos mais... C'est pas pareil quoi, des fois on se fait une fausse idée avec les photos. Je pense qu'un jour, si j'ai des gosses, je mettrai des caméras partout. 24h sur 24, comme dans le loft. Comme ça, quand ils seront grands, ils pourront se regarder. 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Parce que je devais ressembler un petit peu aux gens qui ont la maladie d'après.

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0: Ouais, non. Donc en fait, ce que je voulais dire, c'est... En fait, attends, je cherche mes mots. Ouais, non, parce que du coup, c'était plutôt... Non, je pense pas, en fait, mais par rapport à ta question, ce qui me vient là tout de suite comme ça, c'est...
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5: Et ben voilà, c'est l'heure de la gamelle.
6: C'est l'heure de la gamelle.
7: Salut, salut.
5: Qui est cuite et recuite.
6: On est à Avignon, il fait 43 degrés en moyenne.
5: Au bas mot. Mais on est quand même assez nombreux et nombreuses autour de la table ce soir. Et on va commencer par faire un bilan des événements et des rencontres qui ont été organisées, des rencontres anticarcérales qui ont été organisées au courant du mois de juin, et qui étaient de belles rencontres.
7: À Carpentras.
5: À Carpentras.
6: Et à Gap.
5: Et à Gap. Ensuite, on fera une lecture d'un texte d'Alessandro Stella qui s'appelle « Les Indéfendables » et qui parle des actions de la DDPF, dont on a déjà pas mal parlé dans cette émission. On fera un petit tour par les brèves. On a plusieurs sujets à aborder qui font le lien entre la police, la justice et tout ce monde qu'on veut détruire. On continuera, et c'est pas fini, la lecture du texte « Par-delà le principe de répression » de Geoffroy de la Gagnerie.
6: Et puis ça sera l'heure
5: que se terminera notre émission. Voilà, on est bien.
6: On est bien, on va faire tout ça.
5: Bah voilà, allons-y. Donc on commence par
8: le bilan,
5: calmement. Et du coup, c'est à ce moment-là que Christine décide de s'en aller.
7: Au moment plus important. Non.
6: Déjà, je suis pas la seule à avoir autour de la table à être à Carpentras. J'étais la seule à Gap, donc je commence par raconter Gap. Donc à Gap, on vous avait déjà tout annoncé, et dans Crash et dans la gamelle. Donc on a tenu nos programmes, on a vu les gens de Technopolis, on a vu Gwenola Ricordo qui nous a parlé de 1312 raisons d'abolir la police, on a vu la super pièce de théâtre Garde à vue. Du groupe de la défense collective toulousain. On a fait tout ce qu'on avait prévu et on a fait même des choses qu'on n'avait pas prévues. C'est-à-dire que on s'est rendu compte, alors qu'on avait prévu la date depuis un moment, que c'était le 27 juin, la date anniversaire de l'assassinat de Naël. Ça faisait 2 ans que Naël était mort, tué par la police à bout portant, alors que lui n'était pas armé. Simplement parce qu'ils en avaient marre d'avoir coursé sa bagnole, donc ils avaient le droit de se défouler un peu après. Et il faut bien faire retomber la pression, tuer un jeune, c'était pas mal comme façon de faire. Et donc, suite à la mort de Naël, il y a eu des petites émeutes, plus ou moins grandes selon les différents quartiers, mais en tous les cas, à Nanterre, ça avait pas mal bougé. Il y avait eu énormément de répression. Voilà. Donc, du coup, après la pièce de théâtre, on est allé sur la place Gournette, qui est la place de la prison à Gap, avec une sono à roulette, et on a pris la parole pour expliquer aux Gapensais qui étaient là à prendre l'air dehors, parce qu'il fait chaud aussi à Gap, moins qu'à Avignon, mais quand même. Et on leur a expliqué pourquoi on lançait ces lanternes, ces montgolfières qui partent dans le ciel en faisant de la lumière qu'on utilise souvent dans les cérémonies d'hommage et de commémoration. Donc on a pris le micro, on a expliqué ça, puis on a lancé les lanternes en souvenir de tous les tués et tous les morts dus à la police. Et voilà, c'était une action qui était chouette, qui n'était pas programmée, Et puis le lendemain, il y a des familles qui, au parloir qui ont dit « Ah, mais les gars, ils ont vu le feu d'artifice !» Donc voilà, et a priori, il y a eu une connexion qui a été faite entre la rue et les gars qui étaient enfermés place Grenade. Donc c'est chouette. Et même si le souvenir de la mort de Naël est triste, la bagarre reste vivante et ça c'est cool. Voilà, je vous ai raconté Gap, vous me racontez Carpentras.
5: Eh bien, Carpentras, c'était une belle journée aussi, je crois. Il y avait pas mal de personnes, je dirais une cinquantaine de personnes 50-60 personnes qui sont passées au courant de la journée. Et pour les personnes donc, qui n'étaient pas là, l'objectif de cette journée, c'était d'arriver à faire le lien entre les différentes luttes d'antes et la question anticarcérale et la question de l'abolition des prisons et de du système pénal en général. Et ça a plutôt pas mal marché. On a eu des belles discussions avec pas mal d'échanges. On s'est pas mal interrogé collectivement, non seulement sur les propos qu'on tenait, donc sur les liens qui pouvaient exister entre la lutte contre les frontières et la lutte contre les prisons, entre la lutte féministe et la lutte contre les prisons. Donc pas mal de beaux échanges sur les propos, mais aussi des questionnements collectifs sur la manière de les amener et donc de comment régler les problèmes, les situations problématiques auxquelles on peut faire face couramment dans différentes situations, que ce soit dans la lutte contre les frontières, etc. Et donc voilà, c'était des chouettes moments d'échange. Et ça donne envie de se retrouver, je trouve.
6: Ouais. Oui, ça donne envie de se retrouver.
7: Ouais, il y avait une super cantine aussi.
6: C'est vrai.
7: On a bien mangé. Et ouais, les trois tables rondes étaient très intéressantes, enfin même énergétiques, pour bien écouter tout le monde. Non, c'est très intéressant.
6: Énergétique ou énergivore ?
7: Énergivore, ouais.
6: Mais énergétique aussi, je trouve. Mais oui, c'était intense. C'était des temps de discussion vraiment. Il y avait une qualité d'écoute exceptionnelle, quoi. On était vraiment attentifs.
8: Moi, ce que j'ai bien apprécié, c'est la diversité aussi des approches et des points de vue. Par exemple, le thème des migrants. C'est une personne qui est tout à fait dans la mouvance de ce qu'on va qualifier de citoyenniste et qui est à la CIMAD, quoi, qui participe aux actions de solidarité autour du refuge de Briançon. Et on se rend compte qu'en fin de compte, les points de vue ne sont pas si éloignés que ça, quoi. On se retrouve sur l'essentiel. Donc ça a été, fait à mes yeux, ça a été les moments forts de la journée aussi.
6: On met un petit rap pour Naël pour finir ses bilans. Et puis surtout, s'il y a d'autres personnes qui ont envie de nous dire ce qu'ils ont pensé de ces journées, ben c'est pas compliqué, c'est crèvelatôle84@riseup.net. Et puis, si vous préférez le faire avec un stylo, nous, on est très contents qu'on reçoive des lettres dans la boîte aux lettres de Radio Aioli, 3 rues du portail Magnana, en Avignon.
8: Je voudrais juste ajouter quelque chose. C'est que je pense qu'on tient tous à remercier Gwenola Ricordo de sa participation. C'est elle qui a animé le débat sur le féminisme et l'anticarcéral. Et elle a apporté une qualité extraordinaire à ce débat, quoi. Donc merci Gwenola.
6: Et merci les copains Antifa et merci les copains barzadistes. Ouais, il y avait du monde. Pas beaucoup de monde, mais du monde de belle qualité en tout cas.
8: De diverses approches.

0: Et c'était donc prêt à partir de SCH et Nino. Et du coup, dans cette seconde partie d'émission, eh ben on va vous lire un texte donc, qui parle de la vague d'attaque contre le système pénitentiaire qui avait été signé DDPF, dont on avait déjà parlé. Et c'est un texte qui a été écrit par Alessandro Stella pour lundi matin, qui s'appelle « Les Indéfendables ». On va vous le lire à plusieurs voix.
1: Parce qu'il est un petit peu long, mais il est vraiment chouette. Comme il y en a qui font le boulot à notre place, qu'on n'est pas arrivé à poser cette analyse-là à temps, en tous les cas. Au moins, on récupère celle qui a été faite par Alexandro et on vous la lit. Donc, en gros, les faits. Les faits, au cours du mois d'avril 2025, la presse locale, relayée par la presse nationale, rapportait une série d'épisodes d'incendies de voitures de gardiens de prison, d'attaques contre leur domicile, de coups de feu tirés sur les portes de la prison à Agen, à Lyon, à Toulouse, à Toulon, Grenoble, Lille, Nanterre, Luynes, enfin aux quatre coins de la France. Des groupes d'individus s'étaient attaqués non seulement à des prisons, mais aussi à des agents de la pénitentiaire en poste ou en formation. Sur les lieux des attaques, les assaillants avaient tagué un sigle, DDBF, pour Défense des droits des prisonniers français. Un sigle repris par un compte Telegram, rapidement fermé par les autorités, dans lequel on dénonçait les violences quotidiennes exercées par les surveillants sur les prisonniers. Ce canal est un mouvement dédié à dénoncer les atteintes à nos droits fondamentaux, auxquels le ministre Gérald Darmanin compte porter atteinte. Contactez-nous par message privé pour rejoindre le mouvement DDPF. Rejoignez le mouvement. C'était l'information qui était passée sur les réseaux sociaux. Alors, comment ça a été interprété tout ça ? Eh bien, après avoir envisagé des actions de l'ultra-gauche ou des ingérences étrangères, les services secrets russes ou algériens, les policiers et les procureurs ont conclu que l'hypothèse la plus vraisemblable était la piste du narcotrafic. Ainsi, par une opération à l'échelle nationale, le 28 avril, la police interpellait 30 personnes, parmi lesquelles 21 étaient mises en examen le 2 mai, dont 7 étaient déjà détenues. Résumons les conclusions des enquêteurs. Le Monde, daté du 4 mai, titrait « Derrière les attaques des prisons, l'ombre de la DZ mafia et du narcotrafic ». Le journal français de référence reprenait donc les conclusions et les éléments de langage des ministères de l'Intérieur et de la Justice, mafia, groupes criminels organisés. Tout en relevant que parmi les 21 suspects déférés par la justice, dont 2 femmes et 2 mineurs, pour beaucoup, ils présentent des profils d'exécutants de petites mains du trafic de drogue. Aussi, les interpellés vivaient dans la région où ils avaient commis leurs attaques. Le chef présumé du réseau, commanditaire et organisateur des attentats, à partir de sa cellule de la prison d'Avignon, serait un certain Imram A, âgé de 23 ans.
2: Le terme est parfaitement galvaudé. Il renvoie à un imaginaire peuplé de Pablo Escobar ou d'El Chapo Guzman et popularisé par les séries Netflix sur les narcos. Des grands criminels qui se la coulent douce dans des villas tropicales ou dans des lofts à Dubaï. Beaucoup de cinéma, en effet. Si l'économie des drogues illégales ne diffère guère de l'économie capitaliste légale, la réalité de la production, du commerce et de la consommation des dites drogues est beaucoup plus complexe. Si les gros exportateurs et importateurs sont évidemment des millionnaires, avec un capital risque élevé, et si la vente en demi-gros permet à un certain nombre de personnes d'en vivre aisément, pour la masse des producteurs, transformateurs, livreurs et distributeurs au détail, ce n'est qu'un gagne-pain, un travail souvent pénible et toujours risqué. Les études de sociologues et anthropologues ont bien montré que la masse de paysans cultivant le cannabis au Maroc, la coca en Colombie ou le pavot en Afghanistan, sont des travailleurs agricoles pauvres, ne produisant ces plantes prohibées qu'en vertu d'un meilleur rapport comparé à d'autres cultures possibles dans leur région. Quant aux milliers et milliers de personnes qui assurent au jour le jour toutes les tâches du commerce au détail, on pourrait parler d'ouvriers tâcherons. Il y a ceux qui s'occupent du transport, du conditionnement, de la garde de la marchandise. Puis ceux qui, du matin au soir, du lundi au dimanche, par beau temps ou sous la pluie, tiennent un point de deal, et ceux qui font des livraisons à domicile. Outre les contraintes climatiques à tenir le mur de l'immeuble à longueur de journée, tous ces travailleurs du petit commerce de proximité de produits légaux sont quotidiennement exposés à la répression. Tous les points fixes et durables de deal sont rapidement repérés par la police, qui effectue des descentes régulières. Ils subissent au quotidien des fouilles, des brimades, des humiliations, parfois des gardes à vue, et finissent par être arrêtés et emprisonnés.
3: Il faudrait redimensionner le narcotrafic, trop souvent présenté comme un marché colossal au profit gigantesque. Comparons le comparable. Les services de l'État font l'estimation que le chiffre d'affaires annuel des drogues illégales en France serait de l'ordre de 3 milliards d'euros. soit autant que la Coca-Cola, drogue légale et plus préjudiciable pour la santé que certaines drogues illégales. Autant que la Française des Jeux, autre drogue légale redoutable pour la santé, aussi financière, des pauvres gens qui s'adonnent au rêve du gain. Un chiffre d'affaires bien inférieur à celui du tabac, 20 milliards, et surtout du vin, 90 milliards. Autrement dit, à la fin d'une journée de travail, il y a beaucoup plus d'argent dans la caisse d'un bar tabac PMU que dans les poches des tenanciers d'un four de cité. Cependant, la comparaison la plus pertinente serait avec le chiffre d'affaires des grandes entreprises pharmaceutiques qui produisent et commercialisent les drogues légales. Le cas le plus emblématique est certainement celui de l'entreprise américaine Purdue Pharma, propriété de la famille Sackler. Au sommet de son ascension, en 2017, elle avait atteint un chiffre d'affaires annuel de 35 milliards de dollars, engrangé notamment grâce à la vente d'opioïdes dont l'oxycocontin, en principe destiné aux malades de cancer en phase terminale. Sa forte promotion marketing a fait exploser les prescriptions médicales pour toutes sortes de douleurs, provoquant aux USA, entre 1999 et 2022, quelque 700 000 morts par overdose. Poursuivie par des milliers de plaintes au pénal, en janvier 2025, la famille Sackler a conclu un accord avec le tribunal pour le versement de 7,4 milliards de dollars d'indemnisation aux familles des victimes.
0: Jusqu'aux années 1960, la consommation et le commerce de cannabis, de la cola, de l'opium et d'autres plantes psychotropes faisaient partie des cultures locales, traditionnelles, coutumières, ancestrales. Comme pour le vin et l'alcool en Occident, cannabis, coca, opium, champignons, psilocybe, peyote, ayahuasca, betel, iboga, quat, amanite, étaient considérés comme des aidants dans la vie, comme des chasseurs de soucis, ça c'est Freud qui dit, comme des médecins du corps et de son âme. Malgré la conscience des possibles dangers de la consommation de psychotropes, aux quatre coins du monde, les populations s'étaient adaptées, avaient appris à vivre avec les drogues. La prohibition des drogues de l'autre avait commencé par un édit de la Sainte Inquisition de Mexico en 1621, interdisant le peyote et autres plantes magiques. Elle avait fait l'objet de décrets impériaux en Chine au XVIIIe et XIXe siècle contre l'opium, sans grande conséquence. Après l'édite guerre de l'opium entre 1839 et 1856, opposant les puissances occidentales à la Chine pour le contrôle du marché oriental, les États-Unis et la Chine lancèrent, au cheval de la Première Guerre mondiale, les lois de prohibition du commerce illégal de l'alcool aux USA et de l'opium en Chine. Une prohibition du seul commerce considéré illégal, bien entendu, car aussi bien de l'alcool que de l'opium, on en avait besoin dans les pharmacies. Et en fait, jusqu'aux années 1970, à part les guerres commerciales, la prohibition de la consommation et des consommations ne faisait pas partie des priorités répressives des États. Les consommateurs problématiques se voyaient regarder avec une certaine bienveillance, parfois assistés par des associations charitables ou par des amis et des parents. C'est à partir de la loi promulguée par le président américain Richard Nixon le 31 décembre 1970, suivie bientôt par les autres nations occidentales, que la grande répression s'abat non seulement sur les commerçants, mais aussi sur les consommateurs de « drogue », entre guillemets. Et pourquoi ? En déclarant la drogue comme le principal ennemi de la nation et déclenchant la guerre aux trafiquants et aux consommateurs, le gouvernement américain déclarait la guerre à la fois aux minorités raciales, noires et hispaniques, et à la génération hippie. Les uns et les autres considérés dangereux par l'esprit WASP, suprémaciste et viriliste, avec toutes les conséquences effroyables de cette guerre. Depuis 50 ans, la guerre à la drogue a provoqué des centaines de milliers de morts de par le monde, en Amérique latine en particulier, dans des affrontements entre policiers, militaires, trafiquants et bandes rivales, sans compter les innocents tués au passage. Plus, beaucoup plus que les morts par overdose, d'héroïne ou d'autres drogues illicites. Sans pour autant mettre fin au commerce ni tarir la demande, car au contraire, la consommation de psychotropes illicites a explosé dans les dernières décennies. Et donc la guerre à la drogue a aussi provoqué depuis 50 ans l'explosion des condamnations des trafiquants. Parfois des condamnations à mort, sans procès ni sommation, comme dans les Philippines de Duterte ou dans les favelas de Rio, ou des condamnations par un tribunal à la peine capitale, comme en Chine, en Iran, en Arabie Saoudite, aux USA et ailleurs. Mais surtout des incarcérations massives par millions, presque incalculables. De qui ? D'affreux criminels mafieux responsables de meurtres et d'atrocités, outre que de trafic de drogue ? Bien sûr, mais ce n'est qu'une minorité des condamnés à la prison. La grande majorité ne sont que des travailleurs à risque dans cette économie souterraine, délinquants peut-être, mais pas criminels, condamnés à des peines lourdes, souvent très lourdes, par rapport à leur délit. Et quel est le profil des condamnés pour trafic de drogue ? L'étude menée par Michele Alexander sur la population carcérale aux États-Unis a conclu que la guerre à la drogue est une guerre raciale et une guerre sociale. Sur les 31 millions de personnes emprisonnées aux États-Unis, des années 1980 à la première décennie des années 2000, les Afro-Américains et les Hispaniques représentent la grande majorité des condamnés. Qu'en est-il en France, où les condamnés pour trafic de drogue constituent environ 20% des prisonniers ? En dépit de statistiques ethniques disponibles interdites en France, les origines géographiques des prisonniers sont parlantes. Dans leur grande majorité, ils sont issus des cités de Sevran, Aulnay, Nanterre, Champigny, Bagneux, Créteil pour l'Île-de-France. Pour Marseille, Toulouse, Lyon, c'est la même chose, à savoir qu'ils proviennent de cités habitées fondamentalement par les Noirs et les Arabes.
4: Dans le chapitre 5, Alexandro Stella pose la question « Qui défend les indéfendables ?» À la lumière de ces plates évidences, certes en contraste avec tant de fantasmes sur le monstre moderne appelé narcotrafic, nous pouvons réexaminer le phénomène des attaques contre l'administration pénitentiaire. Il apparaît que ceux qui s'en prennent au maton sont des copains solidaires des personnes incarcérées, porteurs d'un message simple: nos amis en prison ne sont pas seuls, les gens à l'extérieur les soutiennent et essayent de les aider. Alors, comment expliquer le silence des réseaux sociaux qui normalement prennent position contre les violences de l'État? Pourquoi ni les sites de l'ultra-gauche, ni les comités contre les violences policières, ni les avocats et associations qui défendent les droits des prisonniers, OIP-LDH, ne sont-ils pas intervenus? Parce que les dealers seraient indéfendables? Parce que le vin est bon, bu modérément, entre guillemets, et le cannabis, la cocaïne et l'héroïne sont du poison? C'est que même les proches des victimes des violences policières et d'État n'osent pas questionner le préjugé des flics, défavorablement connu par les services de police pour trafic de stupéfiants, ce qui justifie à leurs yeux la répression la plus brutale jusqu'au meurtre, parce que dealer est considéré comme honteux, indéfendable. À partir du principe inculqué dans la tête des gens que la drogue c'est de la merde, les dealers des vendeurs de poison sans scrupules qui empoisonnent la jeunesse, bref, des criminels contre lesquels on donne carte blanche aux forces de police pour arrêter coûte que coûte. Défendre les drogués, les dealers, surtout quand ils se révoltent et font face au pouvoir étatique, paraît encore aujourd'hui un combat inconcevable, tant la stigmatisation et la criminalisation ont imposé une pensée dominante et non questionnable. Les jeunes solidaires qui ont essayé de lancer un mouvement de défense des droits de leurs amis ou semblables reclus dans les prisons ont osé ce défi. Sous le logo qui en dit long, DDPF, Défense des droits des prisonniers français, comme un appel un peu naïf à l'état de droit, au respect des prisonniers, soulignant que ces prisonniers sont français, non étrangers, il faut comprendre le message, comme le comité Adama et autres collectifs de défense contre les violences policières, ils demandent à être traités comme des citoyens français à part entière, pas comme des personnes discriminées, racisées, infériorisées, criminalisées. Une question d'abord de dignité, de respect simplement. Finalement, comment ne pas voir dans cette vague d'attaques contre les gardiens de prison des actions d'autodéfense, d'auto-organisation par des groupes locaux en lien avec leurs amis emprisonnés? Des actions claires, exemplaires, reproductibles autour de toutes les prisons, disons-le, des actions politiques. Avec l'intention, comme ils le disaient dans leur premier communiqué, de créer un mouvement pour la défense des prisonniers. Et ce texte a été signé par l'historien Alexandro Stella.
1: Il est très fort ce texte parce qu'en fait il pose une analyse quand c'est explicité, quand c'est expliqué, on comprend.

0: il a raison. Les collectifs anti-REP, les collectifs de gauche, les collectifs de soutien aux prisonniers, on n'a pas réagi à temps, on n'a pas été bon. C'était pas grand-chose quoi de mettre des tags, des DBF partout. Ça faisait vraiment peur aux matons. Ils ont vraiment eu peur, les matons, à ce moment-là. J'ai l'impression que c'est en train de retomber, qu'il n'y a plus cette image du DDPF parce qu'ils ont fait des arrestations massives, ils ont arrêté des clampins qui étaient juste solidaires de leurs copains. Quoi.
1: Moi, quand j'ai entendu les informations, je ne voyais pas du tout, je ne comprenais pas ce qui se passait. Et défense et des prisonniers français, je me suis dit, mais qui c'est qui... Je voyais pas j'avais une lecture militante des événements, quoi. Et je voyais pas les choses comme nous les explique Alexandre Stella. Et donc j'avais une lecture rigide de ce qui se passait. En plus, il n'y avait pas d'écriture inclusive, tout ça, dans les mots d'ordre. Je me suis dit, mais d'où ça vient, ça, quoi. Et puis ça s'est illuminé. Quand, justement, dans cette émission, au mois de mai, vous avez lu les deux communiqués des DDPF que le gouvernement a vite censuré. Et là, je me suis dit, mais ça vient des prisonniers, de leurs copains, quoi. Ça vient de ça et ça vient pas d'ailleurs. Puis c'était un test revendicatif pour les droits des prisonniers, c'était pas autre chose, quoi. Et ça s'est éclairé. Et j'ai pensé tout de suite à des discussions que j'ai eues avec d'anciens prisonniers, notamment un gars qui s'était tiré plus d'une dizaine d'années de tôle, quoi. Et qui supportait plus que les prisons, comment elles fonctionnaient, et en plus que ça s'aggrave comme on veut le faire Darmanin, quoi, et son complice Retailleau. Et je me suis dit, mais putain, tu vois, tu dis ça a retombé. Ça a retombé, mais attention. Ça montre qu'il y a quelque chose de très fort et de très profond. C'est parti vraiment déjà eux-mêmes, quoi.
0: Oui,
1: voilà, il y a quelque chose qui est en train de monter et ça a peut-être retombé pour un temps, mais c'est comme l'eau qui bouge. Puis après, ça redémarre Ça redémarre d'un coup, et à jouer au camp, les Retailleau Darmanin, ça risque de leur péter dans la gueule ce qui se passe. Parce que ça va venir des profondeurs, quoi, le mouvement qui de révolte qui se passe au niveau des prisons, mais allié avec les cités. Quoi. Parce que c'est eux qu'on veut mettre en prison.
0: Bien
1: c'est
0: sûr.
1: Les jeunes des cités, c'est les jeunes racisés, les pauvres, quoi, c'est la chasse aux pauvres. Et les choses, elles ne vont pas pouvoir continuer comme elles continuent actuellement. C'est fou, s'imagine, quand c'est rendu la vie, s'ils vont régler le problème. Ben ça, il y a eu des moments dans l'histoire qui ont montré que les choses, justement, s'est rendu la vie, se le finissent par péter. Et ils seront bien responsables de ce qui va leur arriver.
0: Ouais, en attendant, ils sont surtout responsables d'avoir créé deux prisons qui vont fabriquer du fou, qui vont fabriquer de la souffrance psychique, mentale, à cause de l'isolement, qui vont fabriquer des gamins qui vont grandir sans papa, parce qu'ils vont se prendre des peines immenses, énormes, super longues. Pour l'instant, c'est rassurant, hein, ce que tu dis, on a envie d'y croire. Qu'on ne va pas se laisser serrer la vis éternellement et qu'à un moment, les banlieues vont bouger. Ils ont prouvé, là, avec cette action en avril, qu'ils pouvaient bouger et que ça avait de la gueule. On ne les a pas suivis et moi, je fais mea culpa, quoi. On n'a pas été bons.
1: Ouais, ouais.

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1: Et pas Dylan.
2: Et pas Dylan. Et on continue avec quelques brèves que Jean nous a préparées. Et en commençant tout d'abord par...
3: Par la première. Voilà. Un mineur de 17 ans interpellé le 17 juin pour association de malfaiteurs terroristes en vue de crimes contre les personnes. C'est Bruno Retailleau lui-même qui a annoncé cette arrestation. D'après le ministre de l'Intérieur, ce garçon envisageait plusieurs cibles, dont une synagogue, un sex shop ou encore des événements festifs. Le ministre reconnaît cependant que ce projet n'était pas abouti. Il n'était pas au point de commettre un attentat, mais il était en train de se préparer, a-t-il déclaré sur LCI. Le suspect a été placé en détention provisoire vendredi soir, à l'issue de 4 jours de garde à vue à la DGSI. L'avocat de ce mineur, M. Le Gall, habitué des dossiers de terrorisme djihadiste, dénonce un coup de com' et des exagérations. Son client est un gamin de 17 ans qui présenterait des fragilités sur le plan psychologique ainsi qu'un parcours familial difficile. Selon une source proche de l'enquête, le suspect a tenu des propos radicaux sur les supports numériques et a fait part de son envie de trouver une arme. Mais c'est de l'ordre d'une sorte de flirt avec l'interdit plus qu'une projection concrète. Tempère, Monsieur Le Gall. Ou Madame d'ailleurs, je ne sais pas.
2: Maître.
3: Ah oui, c'est maître. Ça le... Okay. Mmh. Il estime pour sa part que ce jeune homme n'est pas véritablement radicalisé comme on peut le voir dans certains dossiers, loin de là, et ne manifeste pas une adhésion ferme et concrète à l'État islamique.
1: En gros, c'est l'histoire d'un gamin de 17 ans qui est mal dans ses baskets, qui a des problèmes familiaux, qui essaye de faire le cacou en disant « Ouais, un jour, je vais me trouver une arme », qui se tape 4 jours pleins, 96 heures de garde à vue dans les locaux antiterrorisme, qui part aussitôt en tôle en préventive sur un dossier où il y a que dalle. Il y a ouais, un jour je vais me trouver une arme.
2: Ça sent un peu libre flot, quoi, comme histoire.
1: Ça sent qu'on a besoin de dire que il y a des terroristes, qu'il faut s'en protéger et que la police est utile. En vrai, il y a dans ce cas-là, juste un mal-être de la jeunesse. Il n'y a pas de terroristes. Et la police passe son temps à nous abreuver de peur en disant « Il y a des terroristes de 17 ans. Calmez-vous, vous venez de terroriser un gamin de 17 ans. » Et ce gamin, quand il va sortir, à mon avis, il ne va pas être plus tranquille dans ses baskets. Parce qu'avoir subi ce qu'il a vécu, juste parce qu'il faisait le con sur son téléphone... Ça ne va pas le mettre dans des dispositions idéales pour faire confiance à la justice de son pays.
4: C'est une construction politique, ça. Il faut tenir les gens dans la peur, dans la crainte, et on les gouverne avec la peur. Et le moindre élément qu'on trouve sur Internet, sur les déclarations d'un gamin, ben on en fait tout est plat, quoi.
2: Mais encore une fois, le truc, c'est ce qu'on répète à chaque fois, c'est que ça n'a aucun caractère dissuasif. À aucun moment, il y a des gamins qui vont se dire « Tiens, je ne vais pas commettre quelque action que ce soit parce que mon pote il s'est fait condamner parce qu'il regardait des trucs sur Internet. » Au contraire, c'est même complètement contre-intuitif. Ça cible toujours les mêmes personnes et ça crée juste de la haine et de la rancœur. Et tout comme cette autre histoire, on enchaîne.
4: Oui.
2: Et ben voilà, sur les pulsions.
4: Sur les procès de Rome, c'est ça.
2: Oui.
4: Ben voilà, ça s'est passé au tribunal de Pontoise. Le maire de Villeron, Monsieur Dominique Cudia, qui a été relaxé dans une affaire d'expulsion illégale d'un campement de famille Rome, survenu en février 2023. Avec lui, il y avait 5 autres prévenus qui ont également été relaxés. Alors, bon, nous, on peut se féliciter qu'il y ait des gens qui n'ont pas été condamnés et tout, mais ce n'était pas le but, quoi. En fait, le tribunal a jugé comme normal ce qui s'est passé, c'est-à-dire une manifestation qui est venue devant un campement de Rome qui campait dans le bois de Villeron, c'est-à-dire un petit village qui avait un bois aux alentours, quoi. Donc ils se disent, c'est notre bois, c'est des bois communaux. Hein. Et là, il y avait un campement de Sarum. Et à un moment donné, il y en a une partie d'entre eux qui sont partis, qui ont quitté l'endroit. Il est resté quelques familles. Et pas folle la guerre, pas. Les racistes, les fachos, ils ont attendu que le gros des gitans s'en aille pour aller jouer les gros bras. Et aller déloger le peu qui restait dans le bois. Donc là, c'est cette manifestation, ça s'est terminé par des menaces, des insultes, parasites, dégagés, on va tout cramer, Ville-Rome n'est pas une Ville-Rome. Ils étaient encadrés par des gendarmes, mais les gendarmes ne les ont pas empêchés de virer les gitans, quoi. Et les gitans, à la fin, ont fini par quitter le peu qui restait. C'est-à-dire une vingtaine de personnes, c'était surtout des femmes, des enfants, tout ça. Ils ont fini par quitter le campement sous la pression. Et ça a été des cris de victoire. On a gagné, on est chez vous. Le fameux cri des identitaires, quoi. Voilà. Alors, après le départ des occupants, ils sont rentrés dans le camp et ils ont tout détruit. Le maire a ensuite envoyé une pelleteuse qui a creusé une tranchée et qui a fini de casser toutes les cabanes qui restaient, les dernières cabanes. L'avocat, il fait ressortir, c'est-à-dire l'avocat de Rome Europe et de la Fondation pour le logement des défavorisés, il fait ressortir que ce n'est pas un départ volontaire, mais sous la contrainte, dans un contexte de tension et de peur. De son côté, le parquet avait requis la relaxe pour tous les prévenus.
1: Oui, quand on dit « on va tout cramer chez toi », en général, on est condamné. Mais bon, pas quand c'est un camp de Rome. Voilà. Là, ça, c'est pas grave.
4: Voilà. Et pour la procureure, le maire n'était pas présent, mais en retrait. Et c'est-à-dire que lui et 5 autres personnes ont été amnistiés. Et ils ont estimé que le campement était vide et qu'il ne restait que des choses abandonnées quand ils sont allés. Et selon la présidente du tribunal, les éléments constitutifs de l'infraction n'étaient pas réunis, écartant donc toute condamnation. Voilà, ça bon, veut dire que...
1: On parle d'un pogrom qui n'est pas condamnable.
4: Voilà, vous pouvez aller brûler les cannes de gitane, tout ça. Vous trouverez des juges qui vous absout.
2: Et puis on imagine bien que les Roms qui étaient sur ce camp ne sont pas allés déposer plainte ou témoigner devant la justice pour dire effectivement.
4: Voilà, heureusement, bon, il y a quand même une association de Roms qui a envoyé... un avocat et l'ex-association, l'abbé Pierre, l'association pour le logement, tout ça, qui a envoyé l'avocat, quoi. Mais le tribunal n'a rien voulu entendre. On était la justice, elle était du côté des forts et des riches. Alors, heureusement, ce n'est pas partout. C'est pour ça que je veux en parler aussi, quoi. Il y a un autre événement qui s'est passé dernièrement concernant les Roms. C'est un convoi qui s'est arrêté dans la commune d'Aiglun, dans les Alpes de Haute-Provence. Ils se sont installés sur le stade de Aiglun. Et là, le maire du village, il a mis en lumière les difficultés pour accueillir les gens du voyage dans les Alpes de Haute-Provence. Et il a dit carrément que le problème, ce n'est pas que les Roms circulent et veuillent s'arrêter, ça c'est normal, quoi. Mais que dans les Alpes de Haute-Provence, dans ce département...
1: Il n'y a pas assez d'accueil.
4: Voilà, le Lonne de la Bléone, il n'y a pas assez d'accueil pour accueillir les gens du voyage.
2: Et c'est quand même marrant parce qu'on se met à encenser un type qui a juste fait le minimum syndical.
4: Ah ouais. Ben, je me demande si Retailleau et Darmanin, ils vont pas le faire passer au tribunal, ce maire. Il le mériterait quand même. Hein. Voilà. Et je veux terminer quand même, parce qu'il y a quelque chose qui me trotte dans la tête, c'est un souvenir. Il doit y avoir une bonne quinzaine d'années. Il y a un maire d'une commune à côté d'Avignon qui avait viré un petit gitan de l'école communale parce qu'il ne voulait pas de ses parents sur sa commune.
1: Ça ne serait pas en train de sur la sorgue, ça ?
4: Je crois bien. Ouais. On préfère les prisons que les gitans. Voilà.
1: Petit truc. Tous les Roms ne sont pas des gens du voyage, loin s'en faut. C'est plutôt sédentaire, donc on a un peu mélangé tout ça. N'empêche que Roms ou gens du voyage ou gitans, c'est des gens qui sont malmenés par la police et par les fascistes.
2: Et qui sont en fait les premières victimes du racisme en France. Il y a une étude sur le racisme en France là, qui est sortie récemment, qui a montré que les Français et les Françaises sont de plus en plus racistes et que la première minorité à être exposée à ces formes de racisme, c'est les gens du voyage, où il y a plus de la moitié des Français qui ont répondu à cette enquête, qui ont dit que oui, ils se sentaient menacés en présence de gens du voyage. Et donc, je crois que ça fait bien le lien avec le sujet suivant, où on va parler de contrôle aux faciès.
3: Voilà. De l'aveu des services de police et de gendarmerie, ceux-ci procèdent chaque année à 32 millions de contrôles d'identité hors contrôle routier.
1: Donc, c'est-à-dire qu'il y a, dans l'année, des gens qui ne sont pas contrôlés, des gens qui se font contrôler beaucoup, mais en moyenne, c'est un Français sur deux qui a été contrôlé une fois dans l'année. 63...
3: Oui, c'est pas en moyenne, hein, c'est chaque année, 32 millions.
1: 32 millions. Tout le monde n'est pas contrôlé pareil.
4: Il faut dire que Yana, ça leur arrive une fois par jour.
3: 26% des personnes interrogées ont déclaré avoir été contrôlées par la police ou la gendarmerie au moins une fois au cours des 5 dernières années. Un chiffre en hausse de 10 points.
1: Mais c'est pas mal. C'est-à-dire, il y en a un quart qui se fait contrôler au moins une fois en 5 ans. Et en tout, il y en a un sur deux. Enfin, il y a autant de contrôles. Donc, ça veut dire qu'il y en a qui se font contrôler 100 fois dans la.
3: En tout cas, le chiffre est en hausse de 10 points par rapport à l'enquête de 2016. Et la défenseure des droits dénonce qu'une personne sur 5 se plaint d'un comportement inapproprié de la part des policiers et gendarmes. Tutoiement, insultes, provocations, brutalité.
4: Si tu permets, c'est la défenseure des droits qui a balancé ces chiffres-là.
3: OK.
4: Qui les a rendus publics.
3: Ouais. Les 18-24 ans représentent 41% des individus contrôlés. Mais là aussi, tous les jeunes ne sont pas à égalité. 39% des personnes contrôlées sont perçues comme arabes, noires ou maghrébines. Un chiffre qui tombe à 23% pour les personnes blanches exclusivement. J'aime bien l'expression blanche exclusivement. Les hommes noirs ou arabes auraient ainsi 20 fois plus de chances de se faire contrôler. Donc c'est ça.
4: Quelle chance! Une fois plus de chance.
2: Voilà, et proportionnellement, beaucoup plus de chance aussi de se faire tuer par la police lors d'un contrôle d'identité.
3: Ben, j'imagine que oui, c'est là qu'on a le plus de tutoiements, brutalité, provocation, insultes.
4: Et ça montre que le racisme, il est très répandu. Mais c'est aussi avant tout le racisme d'État. Quoi. Parce que les officines de l'État, police, justice, tout ça, qui sont, comme pour les Roms ou pour là, qui sont dans cette démarche-là raciste.
1: C'est un choix. Quand on dit on va lutter contre la drogue, hein, pour revenir sur la discussion de tout à l'heure, il y a plusieurs hypothèses. Il y a on va emmerder les gamins dans les quartiers parce qu'ils ont 3 grammes dans les poches, ou on fait une descente au pied des ascenseurs à la Défense. Et là, on voit les gars qui ont de la coco plein le nez. Mais va savoir pourquoi il n'y a pas de flics là-bas. Parce qu'ils en auraient, hein, et des consommateurs et des dealers. Mais voilà, on a choisi d'emmerder un type de population avec la guerre contre les narcos, qui, ma foi, est plus une guerre contre
2: les Noirs et les Arabes.
1: Voilà. Et les pauvres et les quartiers pourris.
2: Et c'est ce dont a été victime Swail. Swail El Khalfaoui, c'était un jeune Marseillais de 19 ans et il a été tué par un tir de la police dans le quartier de la Belle de Mai à Marseille le 4 août 2021 lors d'un contrôle routier. Et comme à son habitude, la police plaide la légitime défense. Mais celle-ci est remise en question par plusieurs témoignages. En fait, l'affaire elle avait été classée sans suite en décembre 2021, puis rouverte après que l'avocat de la famille ait dénoncé une enquête bâclée par l'IGPN et ait porté plainte pour obstruction à la manifestation de la vérité. Et entre-temps, il se trouve que le juge d'instruction a changé et que la nouvelle juge a constaté que des enregistrements vidéo d'une caméra de surveillance qui était située à l'endroit du contrôle avaient disparu. Malheureusement, parce que en fait, ça arrive souvent. Il y a quand même beaucoup de bugs informatiques
1: sur les caméras qui filment des violences policières.
4: Il y a beaucoup de passe-digitateurs aussi dans la police qu'il faut disparaître à l'épreuve.
3: Ils n'ont pas fait. Ils peuvent faire une alerte à l'enlèvement sinon pour rechercher les images.
2: Et oui. Mais bon, voilà, la famille de Swail elle s'est pas laissée avoir. Elle a porté plainte contre l'ancienne procureure de Marseille qui s'appelle Dominique Laurence. Et elle l'a accusé d'avoir volontairement détourné les scellés des vidéos. Et donc ça avait fait scandale jusqu'à tel point que Gérald Darmanin a annoncé vouloir saisir l'inspection générale de la justice pour retrouver les scellés. Et là, magie, paf, ils ont réapparu ces enregistrements sur le bureau de la nouvelle juge d'instruction. Donc voilà, ils étaient cachés, en fait, ils n'étaient pas perdus. Et donc voilà, il y a un pas qui vient d'être fait pour que la vérité éclate sur les circonstances de la mort de Swail, mais c'est quand même loin d'être gagné car les complicités au sein de la police et du système judiciaire existent toujours et vont donc sans doute continuer à faire pression. Voilà, mais en tout cas, voilà, c'est quelques brèves. Merci encore, Jean, de les avoir récoltées, concoctées. Quand même pour dire qu'il y a une articulation qui est assez évidente entre la police, la justice et le racisme d'État et qu'on ne s'y trompe pas. Et du coup, on écoute Ibrahim des Berruriers Noirs.

0: C'était donc Ibrahim des Bérus. Et on continue petit à petit cet arpentage de par-delà le principe de répression, le bouquin de
1: Geoffroy de la Gannerie.
0: De la Gannerie.
1: Oui. Et à cause des chaleurs, j'ai dû réduire mon rythme de lecture. Donc là, il n'y a que 15 pages à peu près. J'ai sélectionné 2-3 passages. Mais je voulais savoir avant si vous avez retenu quelque chose de la dernière intervention.
2: Si il était recrite, hein,
1: oui, un peu, ouais.
2: Voilà.
3: Si, si, il faut que tu continues. On a compris que... enfin, ce que moi, j'ai retenu, c'est que le fait de désigner un coupable et des moments où la justice doit agir, donc elle ne peut agir que si... il y a un coupable, une victime, que c'est intentionnel et tout. Ça, c'est en fait nos problèmes dans la vie, c'est beaucoup plus que ça. C'est pas seulement le voisin qui fait exprès de tuer ton chien en lui donnant des boulettes empoisonnées. C'est aussi ton gamin, ton propre gamin qui se fait renverser par le chien alors qu'il est à vélo et c'est ton propre chien. Et là, du coup, il y a pas de dépôt de plainte, c'est pas intentionnel, mais quand même le gamin à l'hôpital, c'est un vrai problème. Donc quand on dit que les anticarcéraux, les abolitionnistes veulent qu'il y ait moins de jugements. En fait, c'est faux. On en voudrait plus qu'il y ait plus de prise en compte de la souffrance des uns et des autres, y compris les accidents du travail, y compris des catastrophes naturelles, que tout ça soit pris en charge.

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1: Et bonjour, bonsoir, bienvenue dans les infos locales.
2: Bonsoir.
3: Bonsoir.
2: Donc, bonjour.
1: Ouais, bon, c'est un peu. Donc cette semaine dans les infos locales, on commence par un petit temps de discussion sur des luttes récentes, passées. Et puis on termine avec le traditionnel agenda, avec au programme plein de concerts pour tous les goûts.
2: Alors, pour commencer, les soulèvements de la Terre, saison 4, contre les méga-bassines à Sainte-Soline, la bataille de l'eau. Pour revenir sur ce week-end dont on vous avait parlé et fait l'annonce, on se fait l'écho d'un reportage de Contre-Attaque, un média autonome et engagé sur les luttes sociales et environnementales, anciennement Nantes révoltée.
1: Donc c'était le 28 octobre 2022. Récemment, à Sainte-Soline, dans les Deux-Sèvres. Là, un projet de méga-bassine est en cours.
4: Et c'est quoi exactement une bassine ?
1: Eh bien, les méga-bassines, ce sont de vastes cuvettes artificielles couvertes de plastique qui pompent dans la nappe phréatique, c'est-à-dire les réserves communes, pour irriguer les champs de maïs ultra gourmands en eau destinés à l'alimentation du bétail ou à être vendus sur le marché mondial.
4: Et à Sainte-Soline, exactement, c'est quoi le projet ?
1: À Sainte-Soline, la bassine qui est prévue, elle est prévue pour accaparer 750 000 mètres cubes d'eau. Elle s'étend sur plusieurs hectares, elle est largement financée par l'argent public pour être à destination et usage de seulement 12 exploitants agricoles au milieu de plaines déjà ravagées par l'agriculture industrielle. Donc on comprend bien que les méga-bassines sont des solutions, si on peut employer ce terme, pour que l'agriculture conventionnelle puisse se maintenir telle qu'elle est sans avoir besoin de se repenser en modifiant notamment, puisque c'est le sujet, les types de cultures et la consommation d'eau qu'elles engendrent.
2: Et donc, ce que l'on peut lire dans le reportage, c'est que pour protéger le chantier, le dispositif de répression était tout simplement inédit. Plus de 1700 militaires lourdement armés, une équipe du GIGN, les troupes de choc de gendarmerie, 7 hélicoptères et plusieurs drones. Il a même créé une zone rouge hors du droit sur plusieurs kilomètres dans lesquels tout rassemblement et toute circulation étaient interdites pendant 3 jours et des checkpoints et villages déserts.
4: Et donc tout ça pour protéger un trou, un immense cratère vide creusé dans la terre pour créer un lac artificiel destiné à arroser des champs gavés de pesticides. Les dites méga-bassines, donc. À lui seul, le déploiement d'hélicoptères aura brûlé des milliers de litres de carburant et coûté des centaines de milliers d'euros.
1: Voilà, donc ça, c'est pour le décor, un peu. Mais cela n'a pas empêché des milliers de personnes d'atteindre le campement à quelques kilomètres au sud du chantier. Vendredi soir, c'était 2000 personnes qui étaient déjà arrivées à Sainte-Soline, dans une ambiance, on nous dit, donc plutôt conviviale, avec des chapiteaux, des buvettes, des discussions et de la musique.
4: Et donc le samedi à 14h, il y avait 7000 personnes qui étaient réunies et la plupart, elles suivent le dress code de la lutte, le bleu de travail. Et il y avait 3 étendards, le rouge, le blanc et le vert, qui ont mené 3 cortèges séparés pour encercler le chantier. Et l'organisation est impeccable et déstabilise le gros dispositif de gendarmerie. Et à 14h05, les premières grenades lacrymogènes sont tombées déjà dans les champs, mais cela n'a entamé en rien la détermination collective.
5: Oui, alors tout ça, ça rappelle un peu les dispositifs.

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